Merci d'être fidèle au poste Génération qui achetait des disques vinyles et qui les écoutait religieusement. Et avec les années vinyles, on revit cette belle période des années 60 à 90 avec des chansons rythmées. Et, bon, évidemment que la chanson doit être bonne pour que le comité de sélection des années vinyles approuve sa diffusion. Comité dont je suis le seul membre d'ailleurs. Maintenant, oui, encore quelques plus d'une demi-heure à passer ensemble. Prochaine séquence, on passe du rock middle 60s à la période Peace and Love. Ça va être très bon, comme d'habitude, évidemment. La tradition d'excellence se poursuit. Animals, groupe originaire de Manchester en Grande-Bretagne, qui en 65 lançait We've Gotta Get Out of This Place. Traduction libre ici, nous devons déguerpir de cet endroit. The Doors Touch Me, une chanson qu'ils ont performée au Ed Sullivan Show. Suivra, nul autre que Bob Dylan en 65, Subterranean Homesick Blues. Janis, quelques temps avant de quitter ce monde matériel et injuste, Move Over, c'est en 71. C'est The Trugs qui donne le coup d'envoi du prochain bloc, Yo Move.

Janis Joplin, quelle voix. Ça vient des tripes, ça vient du cœur. Ouf! Une grande chanteuse, éternelle, s'il en est une. Maintenant, dans moins d'une demi-heure, les années vinyles édition 30 tout sera derrière nous. Et bon, un énorme merci d'avoir été là, évidemment. L'émission existe grâce aux auditeurs, vous êtes de plus en plus nombreux, ce que j'apprécie au plus haut point. Maintenant, dernière séquence de 5 de la soirée. Sam Séguin, c'est en co-écriture Richard et Marie-Claire Séguin, jumeaux-jumelles. Les Cariques, la légende indienne, c'était en 71. Et Yes, You Move. Tina Charles qui, en 76, renouait avec le haut du hit parade. On sait que elle avait connu un immense succès planétaire avec I Love to Love. Maintenant, elle récidivait avec You Set My Heart on Fire, qui n'aura pas évidemment le même nombre de ventes que I Love to Love, mais qui fera très bien quand même au palmarès. C'est Jean-Pierre Ferland qui ouvre la séquence. Il se promène en moto. Il dévale la route 11. C'est parti.

Richard le mot de la fin pour, en ce qui concerne les années vinyles édition dimanche 30 août. Un énorme merci à vous tous qui avez été là et qui êtes là les deux soirs, jeudi, dimanche. C'est toujours apprécié de vous savoir à l'écoute et toujours vraiment touché par vos bons commentaires. Mon nom est Yves Chavanel, je vous donne rendez-vous jeudi, dès 19h, on sera ensemble pour une durée de 2 heures avec la meilleure musique des années 60 à 90. D'ici là, soyez prudents.

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1: Il est 6h40 sur les ondes de Flow 96.5. Bienvenue dans le crème un sucre. J'espère que vous avez passé une belle fin de semaine. Moi, oui, ça a été plutôt tranquille en fin de semaine, encore une fois, avant la longue fin de semaine de la fête du travail, la fin de semaine prochaine. Ben voilà, on prend ça tranquille. Et ben voilà qu'on se retrouve ce matin, 6h41, c'est l'heure à laquelle je vous parle en ce moment. Et voilà la météo. Présentement, si vous vous demandez encore comment vous habillez, ben c'est 10 degrés présentement dans Rimouski-la-Métis. On prévoit 20 degrés au maximum aujourd'hui. Ce sera une alternance donc soleil-nuage pour ce soir et pour cette nuit. On parle de 8 degrés. Quelques nuages sont prévus. Donc voilà, on va fermer les fenêtres cette nuit. Et donc voilà pour la météo d'aujourd'hui. On passe maintenant aux éphémérides du jour. Le 31 août, dernière journée du mois d'août en passant aujourd'hui. Préparez votre loyer pour demain. 1666, Jean Talon faisait un recensement en Nouvelle-France. Et il faisait ça allant de porte en porte. Ce serait-tu long aujourd'hui aller cogner à chaque porte et demander combien de personnes habitent sous ce toit? Il dénombra donc 3215 habitants d'ascendance européenne, donc 2034 hommes et 1181 femmes. Québec avait une population de plus de 2100 personnes. Montréal comptait 635 habitants et Trois-Rivières 455. En 1888, premier meurtre de Jack l'Éventreur, c'est Marianne Nichols qui est sa victime. Elle fut retrouvée égorgée et éviscérée dans une cour d'immeuble. Jack l'Éventreur, c'est un tueur en série anglais qui a sauvagement assassiné 5 femmes prostituées issues de milieux pauvres dans le quartier de Whitechapel à Londres en 1988. Son identité et son mobile ne furent jamais révélés encore à ce jour. Par la suite, en 1931, naissance d'un grand du Canadien de Montréal, Jean Béliveau, donc qui naît en 1931. De 1953 à 1971, Jean Béliveau est l'un des joueurs vedettes des Canadiens de Montréal. Au cours de sa carrière, il compte 507 buts et récolte 1219 points. Il sera capitaine de l'équipe pendant 10 saisons, remportant la Coupe Stanley à 10 reprises, dont un nombre record de 5 fois comme capitaine du tricolore. Il a pris sa retraite en 1971, mais a demeuré actif au sein de l'équipe dans ce rôle plus administratif. Et il est décédé le 2 décembre 2014. Par la suite, en 1997, on va recommencer ça, décès de Lady Di, donc Lady Diana Spencer, fut la femme la plus célèbre au monde, la célébrité féminine prééminente de sa génération, une figure emblématique de la mode, idéale de la beauté féminine, admirée et imitée pour son rôle dans la lutte contre le sida et sa campagne internationale contre les mines antipersonnelles. Pour ses admirateurs, ben Diana était un modèle. Certains voulaient même en faire une sainte après sa mort. D'ailleurs, ben parlant de sa mort, elle a été victime d'un accident de voiture dans le tunnel de l'Alma près de la Tour Eiffel. Le producteur de cinéma et son petit ami de l'époque, Dodi Al-Fayed, a également péri dans l'accident. Même chose pour le chauffeur de la voiture. Le couple revenait de vacances à Saint-Tropez, toujours en France. Et je termine ça en 2004, alors que Apple, la compagnie Apple, lance son iMac 3e génération. C'est le design qui fait jaser. Mais où est-ce qu'il est, l'ordinateur? Ben, toutes les composantes de celui-ci se retrouvent dans l'écran. Un design novateur qui perdure encore aujourd'hui dans le temps. Donc, depuis la 3e génération de Mac que vous avez, donc, l'ordinateur dans votre écran. Il est 6h45, pause commerciale, musique au retour, les nouvelles avec Hubert.
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0: Bonjour mesdames, messieurs, je suis Hubert Héberge et voici votre bulletin de nouvelles Flow FM. La première ministre du Québec, Christine Fréchette, était de passage à la Maison des familles de Rimouski dans l'avant-midi du 28 août pour soutenir sa candidate Julia Briand-Ruet et profiter de l'occasion pour faire une promesse de bonification du régime québécois d'assurance parentale. On écoute Mme Fréchette faire l'annonce de certains des principaux éléments de sa promesse qu'elle s'est engagée à mettre en œuvre si son parti est élu le 5 octobre.
1: On va ajouter 2 semaines au congé de paternité, donc le congé qui est non transférable à la mère. Le congé du père pourra donc atteindre jusqu'à 7 semaines. Ensuite, on va offrir aussi plus de flexibilité aux parents en leur permettant de transférer jusqu'à 4 semaines de prestations parentales à un grand-parent ou à un proche. Côté flexibilité, on va aussi permettre d'étaler le versement du RQAP jusqu'à 5 ans. Après la naissance de l'enfant. Aussi, on va offrir 4 semaines de RQAP au père lors d'un deuil périnatal.
0: Lors de la période des questions, Flo FM a demandé à la première ministre ce que la région de Rimouski avait à gagner concrètement d'un troisième mandat de la coalition Avenir Québec.
1: Quand je suis arrivée d'ailleurs en poste comme première ministre, j'ai créé le ministre des régions et j'ai créé le conseil des régions. Et je dirais que dans le cadre de notre développement économique et énergétique, il y a beaucoup qui va se faire dans les régions. Je pense par exemple à l'Alliance de l'énergie de l'Est pour le développement énergétique. Ça vraiment, c'est une bouffée d'oxygène et une initiative qui va être très porteuse, tant sur le plan énergétique, parce que ça repose sur des parcs d'éoliennes, mais également en termes de création d'emplois et de développement, production de nouveaux mégawatts. Ça, c'est un des angles où les régions comme celle de Rimouski, ici, puis Bas-Saint-Laurent-Gaspésie, vont performer. Également au niveau forestier, au niveau du récréotourisme, et je veux saluer ce qu'a fait ma collègue Amélie Dionne en récréotourisme. Encore là, c'est les régions qui sont à l'avant-scène dans ces secteurs-là.
0: Par ailleurs, en marge de la conférence, des travailleurs de la Fédération du préhospitalier du Québec avaient spécialement organisé une bruyante manifestation pour attirer l'attention de la première ministre sur le fait que leurs paramédics sont sans contrat de travail depuis plus d'un an. On écoute M. Daniel Chouinard, président de la Fédération, nous expliquer les raisons de la manifestation.
2: Les paramédics sont sans contrat de travail depuis mars 2025. Alors, les négociations achoppent sur le régime de retraite. Nous, ce qu'on veut, c'est avoir les mêmes avantages ou à peu près là, que les gens du secteur public, c'est-à-dire les infirmières, inhalothérapeutes et tout ça.
0: Du côté de la municipalité de Les Hauteurs, on pourra compter sur de toutes nouvelles installations multifonctionnelles pour organiser différentes activités dans leur salle municipale. Grâce entre autres à une contribution de plus de 33 400 $ de la MRC de la Métis, Les Hauteurs pourront compter sur une nouvelle scène modulaire, 200 nouvelles chaises et des espaces de rangement modernes. Pour Charles Gasse, coordonnateur au développement de la municipalité, la salle était due pour des améliorations.
3: On n'avait pas de scène intérieure pour notre salle municipale et c'était une volonté citoyenne. Il y a la scène modulaire qui se démonte, c'est une solution qui est adéquate dans notre situation. Par rapport à nos chaises, on a des vieilles chaises de bois qui ne sont pas l'idéal pour des événements, donc on va faire l'achat de 200 chaises neuves.
0: La nouvelle scène ne devrait pas rester vide très longtemps puisque, selon M. Gasse, plusieurs organismes de la municipalité réclamaient des installations adaptées à la présentation de spectacles depuis un certain temps.
3: La scène sera assez grande pour accueillir notamment un groupe rock. On pourra aussi organiser des événements de théâtre. Puis nous avons aussi quelques organismes très dynamiques à Les Hauteurs, comme le comité des loisirs par exemple. Il y a aussi l'école avec laquelle on a commencé à avoir des discussions de projets à plus long terme. Là, c'est tout l'écosystème de Les Hauteurs pourra utiliser la scène.
0: L'appui financier de la MRC a été important pour l'amélioration de la salle. Madame France de Montminy, directrice du développement et de l'aménagement à la MRC de la Métis, nous a expliqué pourquoi l'initiative répondait aux critères du Fonds Région et Ruralité.
4: Le projet de hauteur était quand même très structurant pour la municipalité, qui est quand même une petite municipalité. On s'entend que dans la MRC de la Métis, le taux de dévitalisation est quand même important. Donc, c'est pour ça que c'était important pour nous de soutenir une initiative qui permettait d'amener un espace multifonctionnel qui est vraiment destiné pour la population de tout âge.
0: Le 27 août, une collision entre une voiture et un camion semi-remorque a fait un mort en soirée à Saint-Angèle-de-Mérissy. L'accident est survenu vers 18h15 à l'intersection du boulevard de la Vallée et de la route 132. Le conducteur de la voiture, un octogénaire de Montjoly, est décédé sur les lieux. Selon les premières informations, son véhicule s'engageait sur la route 132 en direction de Montjoly lorsqu'il a été percuté par le camion qui circulait vers Amqui. Pour sa part, le conducteur du camion a été transporté à l'hôpital par mesure préventive. Un enquêteur spécialisé en collision a été dépêché sur place. Les causes et circonstances de l'accident sont toujours sous enquête. Le 28 août, en avant-midi, le ministère des Transports du Québec a fait parvenir une liste des chantiers routiers à venir dans la région. En premier lieu, du 30 août au 4 septembre, on procédera à des travaux d'asphaltage sur la route 132 dans le secteur Dubic à Rimouski. Afin de limiter les répercussions sur la circulation, des interventions sont prévues de soir et de nuit. Les travaux s'effectueront sur environ 1,5 km, soit entre l'intersection avec l'extrémité ouest de la rue Sainte-Cécile-Dubic et l'accès menant au Parc national Dubic. Les opérations d'asphaltage auront lieu entre 18h le soir et 6h le lendemain matin. Pendant ces périodes, la circulation s'effectuera en alternance. Également, on a fait savoir que des travaux de forage prendront place sur la route Lemieux à Rimouski lundi le 31 août entre 7h et 15h. La circulation se fera en alternance lors du chantier. Du côté de Saint-Angèle-de-Mérissy, des travaux d'inspection de la structure d'un pont entraveront la circulation sur deux routes lundi le 31 août. Il s'agit de la route 234 à la hauteur du pont de la rivière Métis où la circulation se fera en alternance de 7h à midi et du 6e rang où cette fois-ci la circulation se fera en alternance de midi à 17h. Voilà, c'est maintenant tout pour votre bulletin de nouvelles. C'était Hubert Héberge qui vous souhaite une excellente journée sur nos ondes.
5: Bonjour, ici Karine Matheux. Voici les informations. La campagne électorale se poursuit au Québec. La coalition Avenir Québec est allée hier d'une pratique inusitée en révélant son cadre financier au quatrième jour de la campagne électorale. Les engagements de la CAQ s'élèvent en tout à 9,7 milliards de dollars. Plus de 8 milliards de dollars de promesses électorales ont été chiffrés sans pourtant avoir été annoncés. Pour financer ces engagements, Christine Fréchette compte en grande partie sur l'augmentation des transferts fédéraux. Et le cadre financier de la CAQ a été critiqué par les autres partis. Le chef conservateur Éric Duhaime notamment s'est empressé de qualifier Christine Fréchette de dépensière. La co-porte-parole de Québec solidaire Hubert Gazal a affirmé que le cadre financier de la chef caquiste est totalement irresponsable. Trois élections partielles fédérales ont lieu aujourd'hui au pays. Les électeurs de la circonscription de Chicoutimi-le-Fjord au Québec, de Beaches East York en Ontario et de North Vancouver Capilano en Colombie-Britannique sont conviés aux urnes. Dans Chicoutimi-le-Fjord, les citoyens doivent élire un nouveau député puisque le siège est vacant depuis le départ du conservateur Richard Martel qui a été nommé sénateur. Et le premier ministre ontarien Doug Ford prévient le président Trump que même s'il a signé un décret pour changer le nom du lac Ontario pour le lac d'Amérique, le reste du monde l'appellera toujours le lac Ontario. Google a déjà modifié ses cartes. Les utilisateurs aux États-Unis verront lac d'Amérique. Ceux au Canada continueront de voir lac Ontario. Et ceux situés en dehors des États-Unis et du Canada verront les deux noms. Par ailleurs, Donald Trump a continué de narguer le Canada en invitant les entreprises canadiennes à déménager aux États-Unis où elles seraient exemptées de droits de douane. Voilà, c'était les informations. Bonne journée.

0: 11 degrés. On prévoit 20 au maximum aujourd'hui avec une alternance soleil-nuage. Pour ce soir et pour cette nuit, 8 degrés avec quelques nuages. Pour demain, mardi, 17 degrés avec un ciel généralement ensoleillé. Pour la nuit, 10 degrés avec un ciel dégagé. Mercredi, 19 avec une alternance soleil-nuage. Et pour la nuit, 13 degrés avec des passages nuageux. Jeudi, il fera 18 avec des averses. Et pour la nuit, 12 degrés, toujours avec de la pluie. Vendredi, 15 et des averses. Et pour la nuit, 11 degrés avec de la pluie intermittente. Samedi, 17 avec une alternance soleil-nuage. Et pour la nuit, 9 degrés avec des passages nuageux à 7h10.
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1: Il est 7h18 sur les ondes de Flow 96.5. Bienvenue dans le crème un sucre. J'espère que vous allez bien. J'espère que vous avez passé une belle fin de semaine. Moi, je vous retrouve ce matin. J'avais très hâte de vous retrouver. Dernière semaine du mois d'août. Dernière semaine en mode estival à Flow 96.5 avant de vous dévoiler notre programmation d'automne la semaine prochaine. Bien hâte de vous dévoiler tout ça. Grosse annonce à venir à Flow 96.5. Pour cette émission toutefois, on s'en va à l'indice d'inflammabilité. Par la suite, ce sera Sport Express et il y aura également une petite chronique de sport où je vous résumerai la fin de semaine de l'Océanique. Il y a également le segment des actualités qui s'en vient. Donc voilà, plein d'affaires pour vous dans cette émission, oui, de Flow 96.5, donc qui commence à l'instant.
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1: À 7h20, donc, pour l'indice de danger d'incendie, la SOPFEU établit quotidiennement un indice de danger d'incendie permettant d'évaluer le risque de feu de forêt et d'adopter les comportements appropriés. Il y a différentes zones dans lesquelles on peut se trouver. Aujourd'hui, nous sommes dans une zone modérée. Même chose pour demain et après-demain, donc en zone verte. Donc, la deuxième zone avec le moins d'importance là en termes de risque de feu de forêt. Pour Rimouski, Matapédia, il est 7h20.

donc dans Sport Express l'Océanique, invaincu après 4 rencontres préparatoires, 2 autres victoires en fin de semaine. Vendredi, 3-2 en prolongation contre les Remparts de Québec. Ça se passait à Sainte-Marie-de-Beauce. Et l'Océanique a montré énormément de caractère, marquant le premier but grâce au essai de Justin Gagnon, relâchant un petit peu l'accélérateur et permettant donc au Rempart d'inscrire 2 filets. Par la suite, ben avec 2 minutes 11 à faire, Max Bryan déjoue Patrick Deniger et le tour était joué, l'égalité était créée. Et en prolongation, qui d'autre? Encore lui, Justin Gagnon, deuxième but du match. Et l'Océanique a eu le dessus encore une fois sur les Remparts. Par la suite, ben l'Océanique se transportait à Woodstock, au Nouveau-Brunswick, pour affronter les Sea Dogs de Saint John. Et c'est une autre victoire acquise par les hommes de Joël Perreault, 4-1 cette fois. 2 autres buts pour Justin Gagnon, Mathias Kuta et le capitaine de l'Océanique, Mathis Dubé, ont marqué également. Donc, l'Océanique reprend l'action vendredi le 11 septembre prochain au Colisée, oui, béton provincial de Matane. C'est contre le Drakkar de Baie-Comeau. D'ici là, conférence de presse de l'Océanique mercredi qui dévoileront probablement l'alignement final de l'équipe de toute une région, en plus de dresser un bilan là, du camp d'entraînement et qui marquera également la fin de la période des transactions d'été qui s'était ouverte le 3 août dernier. Dans la Ligue nationale de hockey, Cale Makar devient le joueur le mieux payé de l'histoire de la Ligue nationale de hockey. Le premier joueur de l'histoire de la LNH également a empoché plus de 20 millions de dollars par saison. Il a paraffé une entente de 160 millions de dollars étalée sur 8 ans avec l'Avalanche du Colorado. 20 400 000 dollars annuellement, c'est ce que Makar empochera à partir de la saison 2027-2028. Makar a remporté 2 fois le trophée Norris en 2022 et en 2025. Makar est aussi un champion de la Coupe Stanley en 2022. Il a également rapporté le trophée Conn Smythe à la maison. Si la saison de la Ligue nationale de hockey débute le 29 septembre prochain. Et sinon, ben, en Formule 1, tout le grand cirque se transporte en Italie pour le Grand Prix de Monza. D'ailleurs, ben, les tifosi ont eu une belle nouvelle en fin de semaine. Le contrat de Lewis Hamilton sera prolongé avec Ferrari. L'option dans le contrat d'Hamilton sera exercé par la Scuderia. D'ailleurs, autre part, dans le paddock, chez McLaren, le champion du monde en titre et champion des 2 derniers Grands Prix de Formule 1, celui d'Hongrie et des Pays-Bas, Lando Norris, a prolongé chez McLaren jusqu'en 2030. C'est donc une prolongation de contrat de 4 saisons pour le champion du monde en titre, le Britannique Lando Norris.

7h29 sur les ondes de Flow 96.5. L'Océanique avait deux rencontres en fin de semaine. Une fois contre les Remparts de Québec et une autre contre les Sea Dogs de Saint-John. Ça commençait vendredi soir à Sainte-Marie-de-Beauce, dans le coin de, en Beauce. Et, victoire de 3-2 en prolongation des Knicks. Deux buts du Rimouskois Justin Gagnon, donc premier but du match, et un autre en prolongation, s'il vous plaît. Oui, parce que l'Océanique a mis le pied sur la pédale de frein un petit peu par la suite, encaissant deux buts. Par la suite, Max Bryan a marqué le but égalisateur avec 2 minutes 11 à jouer à la partie. Et en prolongation, c'est Justin Gagnon qui a marqué deux buts, une passe pour Gagnon dans cette partie. Deux passes pour Caden Pellegrino. Donc 3-2 la victoire de l'Océanique en prolongation. Et sinon, hier, se passait un autre match. Et ça, c'était contre les Sea Dogs de Saint-John. Et c'est une victoire de 4-1. Pour l'Océanique. Gagnon, son troisième but de la pré-saison, assisté de Howard et de Beaulieu. Dubé, par la suite, a marqué en première période. Mathias Kuta et encore Justin Gagnon. Encore lui. C'est l'Océanique qui est toujours invaincu en cette pré-saison. Après 4 parties préparatoires, l'Océanique est toujours invaincu. Donc, bon présage pour la suite. Pour ce qui est des gardiens de but, dans le match d'hier, on avait Édouard Laure et Tommy Saunier. Saunier a gardé les buts pour la majorité de la rencontre. 12 arrêts sur 13 lancés, a concédé un but au Sea Dogs. C'est Édouard Laure qui le secondait. Il a disputé une période, donc l'équivalent de 20 minutes de jeu. Il a stoppé les 4 tirs auxquels il a fait face. Sinon, mais dans l'autre match contre Québec, les gardiens de but étaient Morgan Blackwood ainsi qu'Édouard Laure. Donc Blackwood, 13 arrêts sur 14 lancés. Laure, 8 arrêts sur 9 tirs. Si je peux vous dire quelque chose ce matin, c'est que je sais que l'organisation amène énormément Édouard Laure et c'est pour ça qu'il est en uniforme pour les deux matchs. Moi, je pense qu'il fera l'équipe. Je pense qu'il sera l'un des deux gardiens de but de l'Océanique cette année. Il reste à départager Blackwood et Saunier maintenant. J'ai pas assez vu Blackwood, je vous dirais, mais de ce que j'ai vu de Saunier, je pense qu'il y a l'étoffe d'un gardien de but de la LHJMQ. Les deux ont 18 ans, donc pas un plus vieux que l'autre. Laure a 20 ans de son côté, donc si on retient les services, si on en garde un et qu'on retient les services de l'autre tout de même, l'année prochaine à 19 ans pourra venir l'épauler. Je dis ça comme ça, mais il y a d'autres gardiens également dans le système de l'Océanique. On en repêchera également au repêchage de 2027, donc ça me surprendrait qu'on retienne les deux si jamais celui qui est libéré pourrait peut-être s'aligner avec une autre formation du circuit Cecchini. Donc, l'Océanique a convié les médias mercredi pour une conférence de presse. Bilan du camp d'entraînement, qui a débuté le 17 septembre. 70 joueurs ont été invités à ce camp d'entraînement, ce 32e camp d'entraînement de l'Océanique. Donc, on fera le bilan. On dévoilera probablement l'alignement final également, les dernières coupures. À titre comparatif, celui des Saguenay de Chicoutimi s'ouvre jeudi, même pas encore ouvert. Donc, 3 septembre, début du camp d'entraînement des champions en titre. L'Océanique a débuté le 17 août. Mais ça aide à avoir un long camp quand tu refais ton équipe à quasi 80-85%. Donc, il reste très peu de vétérans de l'an dernier. Du moins, s'il y en a pas qui se font couper d'ici là, ça me surprendrait. Je pense que les vétérans qui

Donc voilà, 7h37 sur les ondes de Flo 96.5. Vous écoutez toujours deux crèmes, un sucre. Donc la campagne électorale québécoise a vraiment pris son rythme, a vraiment pris son envol en fin de semaine avec une avalanche de promesses sur le logement, le coût de la vie, la langue française et les finances publiques. Dimanche, l'équipe Christine Fréchette est devenue la première chef à dévoiler son cadre financier. Donc au jour 4 de la campagne, son parti chiffre à 9 milliards 700 millions le coût de ses promesses électorales, tout en maintenant l'objectif d'un retour à l'équilibre budgétaire en 2029-2030. La CAQ prévoit aussi ajouter 13 milliards de dollars au plan québécois des infrastructures qui atteindrait 180 milliards sur 10 ans. Madame Fréchette a notamment promis davantage de soutien à domicile et plus de places d'hébergement pour les femmes victimes de violences. En contrepartie, il n'est pas question de baisse d'impôts avant le retour à l'équilibre budgétaire. Au Parti québécois, Paul Saint-Pierre Plamondon a fait du français son cheval de bataille. Il promet d'étendre la loi 101 au cégep ainsi qu'aux enfants d'immigration temporaire, d'immigrants temporaires, oui, présents au Québec depuis plus de 12 mois. Le PQ veut aussi hausser les exigences de français pour les travailleurs temporaires et attribuer 10% de la note de tous les travaux scolaires à la qualité du français. Mais sa proposition de vérifier quelle langue les jeunes utilisent dans les corridors des écoles de Montréal et Laval a fait réagir. Charmillard, chef libéral, et la co-porte-parole solidaire Ruba Gazal l'accusent de jouer à la police du français. Le logement a aussi dominé la journée dimanche alors que Québec solidaire veut plafonner les hausses annuelles de loyers à l'inflation avec une limite de 3% et ajouter 50 000 logements sociaux en 4 ans. QS propose également une aide pouvant aller jusqu'à 50 000 $ pour les premiers acheteurs. Rue Bagazal à la tête.

0: attaqué Christine Fréchette après les propos de cette dernière, laissant entendre que la crise du logement était derrière nous dans certaines régions. La chef caquiste a ensuite nuancé, reconnaissant que le logement abordable demeure un problème majeur. Du côté libéral, Charles Milliard, lui, s'est adressé aux aînés. Il promet de plafonner les hausses de loyers dans les résidences privées pour aînés, sauf si une résidence arrive à justifier une augmentation supérieure devant le TAL, le tribunal administratif du logement. Enfin, Éric Duhaime a poursuivi sa campagne sur le pouvoir d'achat. Le chef conservateur veut abolir la TVQ sur les biens usagés, une mesure qui, selon son parti, ferait économiser en moyenne 867 $ par année à une famille. Il a aussi réitéré son intention de suspendre temporairement la taxe sur l'essence et de revoir certaines règles forestières. Sa campagne a toutefois été éclipsée par des controverses entourant des propos passés de certains de ses candidats, notamment l'ancien animateur de radio Dominique Dumas dans Chaudière. Dans Lévis-Chaudière, là, qui se présente ce monsieur. Dans Rimouski-Métis, présentement, il fait 11 degrés. On prévoit 20 au maximum aujourd'hui avec une alternance de soleil ainsi que de nuages. Ce soir, cette nuit, il fera 8 degrés avec quelques nuages. Pour mardi, 17 degrés. Ce sera généralement ensoleillé. Et pour la nuit, 10 degrés avec un ciel dégagé. Mercredi, oui, il fera 19 avec une alternance soleil-nuages. Et pour la nuit, 13 avec des passages nuageux. Jeudi, 18 avec des averses. Et pour la nuit, 12 degrés avec de la pluie. Vendredi, 15 et des averses. Et pour la nuit, 11 degrés avec de la pluie intermittente. Samedi, 17 avec une alternance soleil-nuages. Et pour la nuit, 9 degrés avec des passages nuageux. Il est 7h41.
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Dans le cadre de la chronique des 12 mois de plus, je vous parle d'organiser la rentrée sainement si vous êtes parents séparés. La rentrée scolaire demande l'organisation de la part de toutes les familles, mais lorsque les parents sont séparés, la coordination peut parfois représenter un défi supplémentaire entre les horaires, les fournitures scolaires, les rencontres de parents, les activités parascolaires et les devoirs. Plusieurs informations doivent circuler efficacement. Au centre de tout ça se trouve l'enfant. La première règle pour une rentrée harmonieuse et simple. Mettre l'intérêt de l'enfant au premier plan. Peu importe les différends qui peuvent exister entre les adultes, l'objectif demeure le même, offrir à l'enfant un environnement stable et rassurant. La communication joue un rôle essentiel. Partager les informations importantes concernant l'école, les échéances ou les besoins particuliers permet d'éviter bien des malentendus. Il est également utile d'établir clairement certaines responsabilités. Qui participe aux rencontres scolaires? Qui gère les inscriptions d'activités? Qui s'occupe du matériel? Lorsque les rôles sont bien définis, le risque de confusion diminue. Un autre aspect souvent sous-estimé est la cohérence. Bien sûr, chaque foyer possède ses propres règles, mais certaines attentes liées à l'école gagnent à être semblables d'une maison à l'autre. Les heures de coucher, le suivi des devoirs ou l'utilisation des écrans peuvent notamment faire l'objet d'un minimum d'entente. Enfin, il est important d'éviter de placer l'enfant dans le rôle de messager entre ses parents. Cette responsabilité peut devenir lourde à porter et générer un stress inutile. Une rentrée réussie ne repose pas sur une organisation parfaite. Elle repose surtout sur une collaboration respectueuse qui permet à l'enfant de se concentrer sur ce qui compte vraiment, apprendre, grandir et s'épanouir. Donc voilà pour les chroniques de la rentrée scolaire, puisque le mois d'août prend fin aujourd'hui. Le mois de septembre est consacré à la chasse. 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Donc voilà, le mois de la rentrée scolaire est maintenant passé. D'ailleurs, déjà deuxième semaine d'école pour les enfants. Donc voilà, à 7h45, je vous envoie en musique en pause commerciale et au retour.

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0: Bonjour mesdames, messieurs, je suis Hubert Théberge et voici votre bulletin de nouvelles Flow FM. La première ministre du Québec, Christine Fréchette, était de passage à la Maison des familles de Rimouski dans l'avant-midi du 28 août pour soutenir sa candidate Julia Briand-Ruet et profiter de l'occasion pour faire une promesse de bonification du régime québécois d'assurance parentale. On écoute Mme Fréchette faire l'annonce de certains des principaux éléments de sa promesse qu'elle s'est engagée à mettre en œuvre si son parti est élu le 5 octobre.
1: On va ajouter 2 semaines au congé de paternité, donc le congé qui est non transférable à la mère. Le congé de père pourra donc atteindre jusqu'à 7 semaines. Ensuite, on va offrir aussi plus de flexibilité aux parents, en leur permettant de transférer jusqu'à 4 semaines de prestations parentales à un grand-parent ou à un proche. Côté flexibilité, on va aussi permettre d'étaler le versement du RQAP jusqu'à 5 ans après la naissance de l'enfant. Aussi, on va offrir 4 semaines de RQAP au père lors d'un deuil périnatal.
0: Lors de la période des questions, Flo FM a demandé à la première ministre ce que la région de Rimouski avait à gagner concrètement d'un troisième mandat de la coalition Avenir Québec.
1: Quand je suis arrivée d'ailleurs en poste comme première ministre, ben, j'ai créé le ministre des régions et j'ai créé le conseil des régions. Et je dirais que dans le cadre de notre développement économique puis énergétique, il y a beaucoup qui va se faire dans les régions. Je pense par exemple à l'Alliance de l'énergie de l'Est pour le développement énergétique. Ça vraiment, c'est une bouffée d'oxygène et une initiative qui va être très porteuse, tant sur le plan énergétique parce que ça repose sur des parcs d'éoliennes, mais également en termes de création d'emplois et de développement, production de nouveaux mégawatts. Ça, c'est un des angles où les régions comme celle de Rimouski ici, puis Bas-Saint-Laurent-Gaspésie, vont performer. Également au niveau forestier, au niveau du récréotourisme, et je veux saluer ce qu'a fait ma collègue Amélie Dionne en récréotourisme. Encore là, c'est les régions qui sont à l'avant-scène dans ces secteurs-là.
0: Par ailleurs, en marge de la conférence, des travailleurs de la Fédération du préhospitalier du Québec avaient spécialement organisé une bruyante manifestation pour attirer l'attention de la première ministre sur le fait que leurs paramédics sont sans contrat de travail depuis plus d'un an. On écoute M. Daniel Chouinard, président de la Fédération, nous expliquer les raisons de la manifestation.
2: Les paramédics sont sans contrat de travail depuis mars 2025. Alors, les négociations achoppent sur le régime de retraite. Nous, ce qu'on veut, c'est avoir les mêmes avantages ou à peu près là, que les gens du secteur public, c'est-à-dire les infirmières, inhalothérapeutes et tout ça.
0: Du côté de la municipalité de Les Hauteurs, on pourra compter sur de toutes nouvelles installations multifonctionnelles pour organiser différentes activités dans leur salle municipale. Grâce entre autres à une contribution de plus de 33 400 $ de la MRC de la Métis, Les Hauteurs pourront compter sur une nouvelle scène modulaire, 200 nouvelles chaises et des espaces de rangement modernes. Pour Charles Gasse, coordonnateur au développement de la municipalité, la salle était due pour des améliorations.
3: On n'avait pas de scène intérieure pour notre salle municipale et c'était une volonté citoyenne. Il y a la scène modulaire qui se démonte, c'est une solution qui est adéquate dans notre situation. Par rapport à nos chaises, on a des vieilles chaises de bois qui ne sont pas l'idéal pour des événements, donc on va faire l'achat de 200 chaises neuves.
0: La nouvelle scène ne devrait pas rester vide très longtemps puisque, selon M. Gasse, plusieurs organismes de la municipalité réclamaient des installations adaptées à la présentation de spectacles depuis un certain temps.
3: La scène sera assez grande pour accueillir notamment un groupe rock. On pourra aussi organiser des événements de théâtre. Puis nous avons aussi quelques organismes très dynamiques à Les Hauteurs, comme le comité des loisirs par exemple. Il y a aussi l'école avec laquelle on a commencé à avoir des discussions de projets à plus long terme. Là, c'est tout l'écosystème de Les Hauteurs pourra utiliser la scène.
0: L'appui financier de la MRC a été important pour l'amélioration de la salle. Madame France de Montminy, directrice du développement et de l'aménagement à la MRC de la Métis, nous a expliqué pourquoi l'initiative répondait aux critères du Fonds Région et Ruralité.
4: Le projet de hauteur était quand même très structurant pour la municipalité, qui est quand même une petite municipalité. On s'entend que dans la MRC de la Métis, le taux de dévitalisation est quand même important. Donc, c'est pour ça que c'était important pour nous de soutenir une initiative qui permettait d'amener un espace multifonctionnel qui est vraiment destiné pour la population de tout âge.
0: Le 27 août, une collision entre une voiture et un camion semi-remorque a fait un mort en soirée à Saint-Angèle-de-Mérissy. L'accident est survenu vers 18h15 à l'intersection du boulevard de la Vallée et de la route 132. Le conducteur de la voiture, un octogénaire de Montjoly, est décédé sur les lieux. Selon les premières informations, son véhicule s'engageait sur la route 132 en direction de Montjoly lorsqu'il a été percuté par le camion qui circulait vers Amqui. Pour sa part, le conducteur du camion a été transporté à l'hôpital par mesure préventive. Un enquêteur spécialisé en collision a été dépêché sur place. Les causes et circonstances de l'accident sont toujours sous enquête. Le 28 août, en avant-midi, le ministère des Transports du Québec a fait parvenir une liste des chantiers routiers à venir dans la région. En premier lieu, du 30 août au 4 septembre, on procédera à des travaux d'asphaltage sur la route 132 dans le secteur Dubic à Rimouski. Afin de limiter les répercussions sur la circulation, des interventions sont prévues de soir et de nuit. Les travaux s'effectueront sur environ 1,5 km, soit entre l'intersection avec l'extrémité ouest de la rue Sainte-Cécile-du-Bic et l'accès menant au Parc national du Bic. Les opérations d'asphaltage auront lieu entre 18h le soir et 6h le lendemain matin. Pendant ces périodes, la circulation s'effectuera en alternance. Également, on a fait savoir que des travaux de forage prendront place sur la route Lemieux à Rimouski lundi le 31 août entre 7h et 15h. La circulation se fera en alternance lors du chantier. Du côté de Saint-Angèle-de-Mérissy, des travaux d'inspection de la structure d'un pont entraveront la circulation sur deux routes lundi le 31 août. Il s'agit de la route 234 à la hauteur du pont de la rivière Métis où la circulation se fera en alternance de 7h à midi et du 6e rang où cette fois-ci la circulation se fera en alternance de midi à 17h. Voilà, c'est maintenant tout pour votre bulletin de nouvelles. C'était Hubert Héberge qui vous souhaite une excellente journée sur nos ondes.
5: Bonjour, ici Karine Matheux. Voici les informations. La campagne électorale se poursuit au Québec. La coalition Avenir Québec est allée hier d'une pratique inusitée en révélant son cadre financier au quatrième jour de la campagne électorale. Les engagements de la CAQ s'élèvent en tout à 9,7 milliards de dollars. Plus de 8 milliards de dollars de promesses électorales ont été chiffrés sans pourtant avoir été annoncés. Pour financer ces engagements, Christine Fréchette compte en grande partie sur l'augmentation des transferts fédéraux. Et le cadre financier de la CAQ a été critiqué par les autres partis. Le chef conservateur Éric Duhaime notamment s'est empressé de qualifier Christine Fréchette de dépensière. La co-porte-parole de Québec solidaire Huba Gazal a affirmé que le cadre financier de la chef caquiste est totalement irresponsable. Trois élections partielles fédérales ont lieu aujourd'hui au pays. Les électeurs de la circonscription de Chicoutimi-le-Fjord au Québec, de Beaches East York en Ontario et de North Vancouver Capilano en Colombie-Britannique sont conviés aux urnes. Dans Chicoutimi-le-Fjord, les citoyens doivent élire un nouveau député puisque le siège est vacant depuis le départ du conservateur Richard Martel qui a été nommé sénateur. Et le premier ministre ontarien Doug Ford prévient le président Trump que même s'il a signé un décret pour changer le nom du lac Ontario pour le lac d'Amérique, le reste du monde l'appellera toujours le lac Ontario. Google a déjà modifié ses cartes. Les utilisateurs aux États-Unis verront lac d'Amérique. Ceux au Canada continueront de voir lac Ontario. Et ceux situés en dehors des États-Unis et du Canada verront les deux noms. Par ailleurs, Donald Trump a continué de narguer le Canada en invitant les entreprises canadiennes à déménager aux États-Unis où elles seraient exemptées de droits de douane. Voilà, c'était les informations. Bonne journée.

0: Dans Rimouski Métis, présentement, c'est 12 degrés. On prévoit 20 au maximum aujourd'hui avec une alternance soleil nuages pour ce soir et pour cette nuit. 8 degrés avec quelques nuages. Pour mardi, 17 degrés avec un ciel généralement ensoleillé. Et pour la nuit, 10 degrés avec un ciel dégagé. Mercredi, 19 avec une alternance soleil nuages. Et pour la nuit, 13 degrés et des passages nuageux. Jeudi, 18 avec des averses. Et pour la nuit, 12 degrés avec de la pluie. Il est 8h10. 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

0: Il est 8h17 sur les ondes de Flow 96.5. Bienvenue dans cette émission. Dernière émission du mois d'août, déjà le mois de septembre demain. Ce que j'ai pour vous dans cette émission, on jase Sport Express dans quelques instants. Bulletin de sport également un peu plus tard. Et Hugo Étier se joint à nous vers les 8h35 à peu près. Donc, ne manquez pas ça. Et voilà, moi je vous dis à tantôt.
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8h22 dans Sport Express. Je débute avec la fin de semaine parfaite de l'Océanique qui reste invaincue après 4 matchs préparatoires. C'est donc de bon augure pour la saison régulière qui débute le 18 septembre du côté de Bécomo. Justin Gagnon a marqué 4 fois, récolté une autre mention d'aide dans ces deux parties de la fin de semaine. 3 passes également pour Caden Pellegrino. Pour les gardiens de but, ils ont tous vu de l'action. Maintenant, place aux décisions pour l'Océanique. Mercredi, oui. Une conférence de presse est prévue par l'équipe de toute une région. Ils feront le bilan du camp d'entraînement 2026 de l'équipe qui comptait 70 joueurs et annonceront donc l'alignement final de l'équipe de toute une région. Annonceront également les dernières coupures. Sinon, dans la Ligue nationale de hockey, Kyle McCarr devient le premier joueur de l'histoire de la Ligue nationale de hockey à empocher plus de 20 millions de dollars par saison. 20 400 000 $, c'est le nouveau salaire du numéro 8 de l'Avalanche du Colorado. Le meilleur défenseur de la planète empochera 20,4 millions de $, soit 400 000 $ de moins que le maximum alloué via la convention collective. McCarr est un double champion du trophée Norris en 2022 et en 2025. Ils sont 14 dans l'histoire à l'avoir fait. Il a également récolté un trophée Conn Smythe lors de la conquête de la Coupe Stanley de 2022 de son équipe l'Avalanche du Colorado. McCarr représente également le Canada sur la scène internationale. Le contrat d'une durée de 8 ans, d'une valeur de 160 millions de dollars. Et je termine en Formule 1. Tout le grand cirque se transporte du côté de Monza en Italie pour le Grand Prix d'Italie. Le Temple de la Vitesse accueillera les 22 pilotes de la grille de Formule 1 et les Tifosi auront de grands espoirs pour leurs favoris qui ont remporté plusieurs courses cette saison. Et d'ailleurs, l'un de leurs pilotes, Lewis Hamilton, a prolongé son contrat chez Ferrari. L'équipe a exercé l'option qu'elle avait sur le pilote britannique. Il restera donc jusqu'à la fin de la saison 2028 chez la Scuderia. D'ailleurs, le champion du monde en titre, Lando Norris, a lui aussi prolongé son contrat chez McLaren. Le Britannique a prolongé jusqu'en 2030. C'est donc 4 saisons supplémentaires. Il aimait donc son bon ami Max Verstappen. Il a fait de même il y a de ça à peu près 2 semaines. Donc voilà, Monza, le Grand Prix qui marque le milieu de la saison de la Formule 1, ronde 12 sur 24. Et voilà, ce sera le Grand Prix de Monza où les Italiens pourront espérer une victoire de l'un de leurs favoris, Andrea Kimi Antonelli, qui mène le championnat des pilotes en 2026.

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1: Après 4 matchs préparatoires, l'Océanique est toujours invaincu. Les Knicks étaient à Sainte-Marie-de-Beauce pour affronter les Remparts de Québec vendredi soir. Et l'équipe de toute une région a fait preuve d'énormément de caractère en marquant avec 2 minutes 11 à jouer au temps régulier. Et en prolongation, c'est Justin Gagnon qui a inscrit son deuxième but de la rencontre pour donner la victoire aux Knicks. Gagnon avait également marqué le premier but de cette rencontre. Et l'autre but, c'est Max Bryan qui l'a marqué. L'Océanique a gagné 3-2. 2 buts et une passe pour Justin Gagnon dans la victoire. 2 mentions d'aide également pour Caden Pellegrino. Devant le filet, les gardiens Morgan Blackwood et Edward Lohr se sont partagés la tâche. Blackwood a cédé une fois sur 14 lancés et Lohr une fois sur 9 tirs. C'est Blackwood qui a terminé cette rencontre. L'Océanique effectuait un long voyage par la suite du côté de Woodstock au Nouveau-Brunswick pour y affronter les Sea Dogs de Saint John. Et les Knicks ont débuté sur les chapeaux de roue. Encore une fois, le Rimouskois Justin Gagnon qui marque 1 minute 22 après le dépôt de la rondelle. Le capitaine de l'équipe de toute une région, Mathis Dubé, a suivi. Par la suite, Mathias Kuta a inscrit le but d'assurance pour les Knicks avant que la nouvelle coqueluche des partisans rimouskois, Justin Gagnon, inscrive son 4e but en 2 rencontres dans un filet désert pour donner une victoire de 4-1 à son équipe. Edward Lohr et Tommy Saunier étaient les gardiens en uniforme. Saunier a stoppé 12 des 13 lancers dirigés vers lui et Lohr a stoppé les 4 tirs auxquels il a fait face. C'est donc 4 victoires en 4 parties pré-saison pour l'Océanique qui mettra le cap sur l'heure des décisions maintenant, alors qu'une conférence de presse est prévue mercredi afin de dévoiler l'alignement final et pour faire un bilan du camp d'entraînement 2026 de l'équipe, alors que l'organisation avait invité plus de 70 joueurs à son camp. À titre comparatif, le camp d'entraînement des Saguenay de Chicoutimi débute seulement jeudi. Eux qui viennent de mettre la main sur le trophée Gilles Courteau. L'Océanique reprend l'action vendredi le 11 septembre prochain au Colisée Béton-Provincial de Matane afin d'y affronter le Drakkar de Baie-Comeau. En Formule 1, la Scuderia fait plaisir à ses partisans alors que son duo de pilotes est prolongé jusqu'à la fin de la saison 2028. Charles Leclerc avait déjà un contrat qui l'amenait au-delà de cette date autour de Lewis Hamilton de prolonger. L'équipe exercera l'option du contrat de Hamilton qui était censé se terminer à la fin de la saison 2027. Le septuple champion du monde présentement à égalité au deuxième rang du championnat des pilotes en a donc encore dans le ventre. Et voyons voir si les Tifosi pourront voir un double podium de leur favori ce week-end alors que tout le grand circuit

des plus rapides de la saison de Formule 1, alors qu'il est surnommé le temple de la vitesse. Dans la LNH, le défenseur de l'Avalanche du Colorado, Cale Makar, a paraffé une entente de 8 ans d'une valeur de $20,400,000 par année. Vendredi, Makar, 27 ans, devient le premier joueur de l'histoire de la Ligue nationale de hockey à empocher plus de $20,000,000 par saison. Le maximum autorisé par la convention collective était de $20,800,000, soit $400,000 de plus que le contrat de Makar. Le numéro 8 de l'Avalanche a déjà mis la main sur 2 trophées Norris remis aux meilleurs défenseurs de la LNH en 2022 et en 2025. Makar a également remporté la Coupe Stanley en 2022 avec l'Avalanche et c'est lui qui a été nommé le joueur le plus utile des séries, remportant ainsi le trophée Conn Smythe. Makar est également sollicité à chaque fois que l'équipe canadienne a besoin de lui sur la scène internationale. Il a représenté le Canada aux Jeux olympiques de Milan. En février dernier, en 2026-2027, Makar et l'Avalanche tenteront de venger un revers décevant en finale de l'Ouest contre les Golden Knights de Vegas. Le chemin était tout tracé pour que l'Avalanche mette la main sur une autre Coupe Stanley, mais l'équipe de la ville du vice avait d'autres plans. C'était Émile Clouet pour Vos Sports. Mais comme le dit le

0: Maintenant. Non, mais ça fait trois fois que je vais te le dire. Je vais te le dire, là. On dit pas Chamonix, on dit Chamonix.
1: On dit-tu Astérix? Ben non, Astérix.
0: On dit-tu Grand Prix ou Grand Prix?
2: Mais dans mon livre à moi, boy, c'est...
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4: 8h37 sur les ondes de Flow 96.5. Hugo Étier est avec nous. Salut, Hugo.
1: Hey, bon lundi.
4: Bon lundi. Passez une belle fin de semaine.
1: Oui, belle fin de semaine à regarder des bandes annonces, Émile.
4: Oui, parce que ça s'en vient, Hugo.
1: Oh,
4: ça s'en vient.
1: Que oui, monsieur, et je suis excité. Je suis comme un enfant à Noël qui dévoile tranquillement son cadeau. C'est comme si j'avais ouvert la carte qui accompagnait le cadeau, et que là, j'allais bientôt ouvrir le cadeau. Tu sais, c'est à peu près
4: ça.
1: Parce que j'ai eu le plaisir d'avoir quelques bandes annonces officielles de nos séries de Radio-Canada. Ces bandes annonces-là seront dévoilées au courant de la journée, autour de 11h, 11h30. Là, vous allez voir arriver sur les réseaux sociaux toutes les bandes annonces de toutes vos émissions préférées de Radio-Canada. Ça s'en vient et ça sera publié là, tout au cours de la journée. Mais j'ai eu le privilège de les voir avant vous autres. Et je vais vous, sans trop entrer dans les détails de l'intrigue, là, je vous donne quelques petites...
4: C'est les grandes lignes.
1: Oui, les grandes lignes de certaines séries. Commençons par Antigagne. On le sait, ça s'est terminé abruptement par une explosion sensationnelle qui a tué littéralement le nouveau bébé d'un membre de l'Antigang. Donc, évidemment qu'on va chercher le coupable de ça. Ça va être au cœur de l'intrigue. On va chercher qui a fait ça à un des nôtres. Ça, c'est une des premières intrigues. L'escouade anti-gang va être mise sous tutelle par le ministre de la Sécurité publique. Et on le sait, il y a une taupe au travers de l'équipe. Ça, c'est clair. C'est ce qu'on a su à la fin de la dernière saison. Et là, on va s'approcher dangereusement de cette taupe-là. Je vous donne juste un petit indice-là. Là. C'est chaud, chaud, chaud, chaud, chaud. Hein, puis ça n'a pas rapport avec l'explosion. On s'approche de la taupe.
4: Moi, ce que j'ai vu, c'est que c'était évident, c'était qui?
1: Oui, effectivement. À un moment donné, ça va devenir évident. Ça va devenir assez évident. Donc.
4: Mais toi, tu le trouves comment, Patrice Bélanger, dans le rôle de méchant? Parce que, mais ça, moi, ce que j'ai vu, c'est que c'était pas crédible, puis qu'il fait tout le temps des gentils, puis qu'il anime ci, il anime ça, puis qu'il est toujours super bobli. Puis
1: oui.
4: Ça, et il y a des gens qui disent, on dirait qu'on y croit pas.
1: C'est un bon acteur, mais c'est difficile à y croire. Quand t'aimes beaucoup l'acteur, l'animateur, c'est difficile à croire à ce rôle-là. Mais bon, de toute façon, son personnage est mort. Hein? Donc,
4: c'est ça.
1: On a casé le... Est-ce que son personnage serait resté en vie si ça avait été
4: mieux
1: reçu?
4: Mais...
1: On le

0: sait pas. Ouais. Hein, mais Fabienne a décidé que son personnage mourrait.
1: Ouais, c'est bon. Ça.
0: Sinon, pour Dumas, ça va bouger énormément aussi. Très hâte de voir ça. Les liens familiaux vont être plus fragiles que jamais. On avait l'impression dans la dernière saison qu'ils étaient plus solidifiés que jamais. Oh, mais détrompez-vous. Parce qu'ils seront plus fragiles que jamais. Parce qu'on a appris quelque chose de majeur à la fin de la dernière saison. Il y a une des filles de Jean Dumas qui n'est pas nécessairement 100% sa fille. Donc, okay. Ça va fragiliser énormément les liens familiaux. Jérôme, le chum d'une des filles de Dumas, qui travaille pour la boîte, est en prison. Pourquoi? Qu'est-ce qu'il a fait? Je vous dis, on le sait pas plus dans cette bande-annonce-là, mais on a un petit doute. On a un léger indice qui a participé à quelque chose peut-être d'illégal. Il est peut-être pas si lisse que ça.
1: Blanc comme neige.
0: Oui, exactement. Peut-être pas aussi blanc comme neige, notre Jérôme. L'agence Intelco de M. Dumas est plus en péril que jamais. Ça va brasser. Quelle astuce il va utiliser pour s'en sortir, parce qu'il y a toujours une carte cachée dans sa poche. Mais là, ça semble difficile à trouver, sa carte cachée. D'après moi, elle est dans une poche
1: bien cachée.
0: Dans une poche très profonde, ça c'est clair.
1: Y a-t-il des confirmations de dernière saison, mettons, pour telle série?
0: Oui, Plan B. Plan B, c'est la dernière saison. Mmh. Du côté de Radio-Canada, il n'y a pas de confirmation comme ça, non. Okay. C'est du côté de TVA, là, Les Armes, qui est la dernière saison.
1: Oui, OK.
0: C'est la dernière saison, effectivement. Sinon, je vais me garder stat pour la fin, mais une nouveauté sur le fil avec Céline Bonnier en tête d'affiche. Ça fait longtemps qu'on l'a
1: pas. C'est son anniversaire aujourd'hui, d'ailleurs.
0: Céline Bonnier, oui. Mon Dieu, ben pas de fête. Si elle nous écoute, on sait pas.
1: Si elle nous écoute. C'est aussi la fête de France Castel.
0: Oui, France Castel, ouais. on l'aime. Donc, Céline Bonnier, ça fait longtemps qu'on ne l'a pas vue à la télé. Ça fait du bien de la revoir. Et Ariel Charest.
1: Ah oui?
0: Oui, Ariel Charest, okay, qui tient un rôle dans cette nouveauté-là, sur le fil. Ça se passe dans un centre d'itinérance. Donc, on voit un visage différent, vraiment au cœur de l'itinérance et sur les intervenants dans ce centre-là. Je pense que ça va être vraiment bon. J'ai l'impression que ça va ressembler un peu à l'autre série qu'on avait avec Guylaine Tremblay et Pascal Renaud-Hébert l'hiver dernier.
1: Oui, tu trippais là-dessus.
0: Oui, c'était vraiment très, très bon. J'ai l'impression que ça va ressembler à ça aussi. On va être dans le même rythme, on va être au cœur des gens. Et la bande-annonce me donne vraiment vraiment envie d'écouter ça. Donc, ça s'en vient, là, la vraie bande-annonce. On a vu 2-3 extraits. Mais la vraie bande-annonce s'en vient aujourd'hui.
1: Ça s'appelle Veille sur moi, la série.
0: Oui, c'était Veille sur moi. C'est entre autres sur tout.tv, là, si vous ne l'avez pas vu. Allez voir ça. Et là, stat.
1: Oui.
0: Oh, que ça va brasser. Attachez votre truc. Bon, Siméon est mort. On va avoir beaucoup de questions autour de cette mort-là. Isabelle Granger ça va brasser pour elle. Des nouveaux intensivistes aussi qui rentrent en ligne de compte. Donc, on les a vus à la fin des derniers épisodes. Ça va être une nouvelle dynamique. Ça va amener un nouveau souffle, je crois, à l'histoire personnelle des personnages principaux. Ça va venir brasser bien des choses autour d'eux. Il y a la fille de M. Fanché, le directeur de l'hôpital. Bon, ben, c'est une des nouvelles intensivistes. On apprend que c'est sa fille, mais lui ne le sait pas, évidemment. Là, donc, j'imagine qu'il va finir par l'apprendre.
1: Ouais.
0: Ça risque de brasser de ce côté-là, j'imagine. Il va y avoir beaucoup de sang, des morts. Puis au centre de tout ça, il va y avoir Emmanuel qui est de retour. Hein, on le sait, elle était partie dans les derniers épisodes dans le Grand Nord. Elle est de retour. Et là, elle va composer avec des choix difficiles. La mort de son père. Je vous rappelle qu'elle a fait l'aide médicale à mourir à son père et elle n'avait pas le droit, là. Donc, elle va composer avec ça, va composer avec la nouvelle réalité des jeunes qui entrent en ligne de compte. son caractère qu'on connaît, ça risque de d'échauder. D'après moi, là, c'est une des... Celle-là et celle de Dumas, c'est deux mes deux bandes-annonces préférées.
1: Ah ouais?
0: Oui.
1: C'est... Ben, écoute, Stat, t'as un petit billet, là.
0: Oui. Ouais. J'avoue, on, c'est dans mes top préférés. Mais, ça va être quelque chose. Ça va être vraiment quelque chose. J'ai très hâte de voir ça. Ce soir, Émile, c'est le retour du tricheur.
1: Oui!
0: Ben oui, José Godet, nouvel animateur. C'est la première ce soir à 18h30. Le sucré-salé, c'est la dernière semaine et c'est déplacé à 19h, donc tout de suite après le tricheur.
1: Est-ce qu'on connaît les invités ou pas encore?
0: Oui, ils sont nommés, mais je les ai pas marqués malheureusement. Okay. Donc, mais oui, on les connaît là, pour la première semaine. J'ai bien hâte de voir comment tout ça va se mettre en œuvre.
1: Donc, Hugo, tu me sembles comme un enfant dans un magasin de bonbons avec ces bonnes annonces. Je dirais plutôt un Hugo dans un magasin de bonbons. Ça fait pareil.
0: Oui.
1: Mais, voilà, c'est belle fun de voir ça. Ça recommence. Tranquillement, pas vite. Ça recommence.
0: La semaine prochaine, cette semaine, le tricheur. La semaine prochaine, la majorité des émissions seront de retour.
1: Et le premier dimanche télé avec Occupation Double, pour ceux qui écoutent ça.
0: Oui.
1: Un gars du Kamouraska, cette année, et une fille de Saint-Anne-des-Monts.
0: Absolument.
1: Donc, espérons qu'ils finissent ensemble.
0: On va voir ça, on va suivre ça.
1: On va voir ça. Merci beaucoup, Hugo. Qu'est-ce qu'on retrouve dans ton émission dès 9h?
0: Ah, ben, le tour de l'actualité, évidemment. On suit la campagne électorale, ça c'est certain. Et beaucoup d'autres choses.
1: Merci beaucoup, Hugo. Puis, on se reparle vendredi. Il est 8h46, météo, pause commerciale. Au retour, conclusion de cette émission. Dans Rimouski Métis, présentement, c'est 12 degrés avec 20 au maximum aujourd'hui. Alternance soleil-nuages pour ce soir et pour cette nuit. 8 degrés avec quelques nuages pour demain, mardi. Il fera 17 avec un ciel généralement ensoleillé. Pour la nuit, 10 degrés avec un ciel dégagé. Mercredi, 19 avec une alternance soleil-nuages. Et pour la nuit, 13 avec des passages nuageux. Jeudi, 18 avec des averses. Et pour la nuit, 12 degrés avec de la pluie. Vendredi, 15 avec des...

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8h51 sur les ondes de Flow 96.5. Merci à tout le monde d'avoir été là. Moi, je vous dis à demain, 6h30, soyez-y. Et d'ici là, vous pouvez suivre suivre Flow 96.5 toute la journée. Je vous dis un gros merci d'avoir été là. On se reparle demain.

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0: Bonjour à toutes et à tous, très ravi de vous retrouver et bienvenue à votre bulletin de nouvelles d'avant-midi de ce 31 août 2026. Alphonse Legault au micro pour vous informer. Nous sommes ce lundi au cinquième jour de la campagne électorale en vue des élections du 5 octobre prochain. Après les annonces de la première ministre sortante Christine Fréchette sur le cadre financier, ce dimanche au quatrième jour de la campagne, elle s'est engagée dans une nouvelle annonce à investir 53,4 millions de dollars sur 4 ans pour renforcer l'aide aux victimes de violences conjugales et accroître la capacité d'hébergement au Québec. Cet engagement prévoit l'ajout d'une ressources d'intervention dans les 164 maisons d'aide et d'hébergement de la province. De même, il prévoit la création de 8 nouvelles maisons de première étape. Pour sa part, le chef du Parti québécois, Paul Saint-Pierre Plamondon, a dévoilé un plan d'engagement visant à freiner le recul de la langue française. Le parti propose notamment d'étendre la loi 101 au cégep et aux enfants d'immigrants temporaires, de resserrer les critères linguistiques pour les permis de travail et d'accroître les exigences en français dans le milieu scolaire. Le chef du Parti conservateur du Québec, Éric Duhaime, s'est engagé en marge d'une visite au festival du bûcheux de Saint-Pamphile ce dimanche à stabiliser et protéger l'industrie forestière en assouplissant le régime forestier québécois. Pour y parvenir, il a affirmé qu'un gouvernement conservateur harmoniserait la réglementation entre les municipalités et les types de forêts et les régions toucheraient plus de retombées économiques de l'exploitation des ressources financières. De son côté, Charles Milliard, chef du Parti libéral du Québec, a dévoilé un engagement pour venir en aide aux aînés frappés par les conséquences de l'inflation. Il a annoncé qu'il plafonnerait les hausses de loyers dans les résidences privées pour aînés sans que leurs soins ne soient affectés. Pour dépasser ce plafond, les résidences devraient faire la démonstration que la hausse est justifiée et en obtenir l'autorisation au tribunal administratif du logement. Le parti promet également d'offrir un accompagnement particulier au RPA qui maintiendrait une offre à coût abordable, notamment les petites résidences et celles en région. Enfin, le parti de gauche a présenté dimanche son plan de match pour résoudre la crise du logement au Québec. Le Québec solidaire promet de plafonner les hausses annuelles des loyers à l'inflation de sorte qu'un propriétaire ne pourrait pas refiler une hausse qui excéderait 3%. Québec solidaire s'engage dans cette logique à ajouter 50 000 logements sociaux d'ici 4 ans. La moitié de ces logements serait construite tandis que l'autre partie serait retirée du marché. En dehors de la campagne électorale, allons dans la métis pour parler de cet appel à projet lancé le 18 août dernier par la MRC dans le cadre du Fonds Région et Ruralité. Les modalités du programme de financement ont été retravaillées par l'équipe de la MRC pour mieux refléter les priorités de la métis. Hubert Théberge nous en fait le point.
1: Si plusieurs connaissent ce fonds, ce n'est pas tout le monde qui est au courant de ces nouvelles modalités. Madame France de Montminy, directrice du département d'aménagement et de développement de la MRC de la Métis, nous a donné quelques détails au niveau de la refonte du FRR.
2: On a développé le cadre d'intervention pour la vitalité du territoire qui vient vraiment mieux ficeler les orientations, les initiatives qui sont subventionnées. Avant, il n'y avait pas d'appel à projet en bonne et due forme, c'était des dépôts tout au long de l'année. Actuellement, on a 2 périodes de dépôt par année, en fond sur une période de 2 ans, fait qu'on a 4 possibilité de dépôt par année, d'où l'appel à projet, que ça, c'est vraiment une nouveauté. Puis, on a comme 12 priorités d'action sur lesquelles là, on a décidé de travailler. On a d'agir sur les enjeux de logement, de renforcer l'éducation, la littératie, la formation. Il y a tout de devenir un milieu vraiment attractif.
1: Qui sont ceux qui pourront formuler une demande au fond? Madame de Montminy explique le tout.
2: Au FRR, en fait, là, on a 2 volets. Il y a le volet 2, qui est un peu plus large, qui est destiné aux organismes communautaires du milieu. Donc, les montants octroyés sont un peu plus petits. Dans le fond, on parle de 150 000 $ par appel à projet pour un montant maximum de 50 000 $ par projet. Puis, on a le volet 3 qui est vraiment destiné aux municipalités. Et ça, c'est un peu plus généreux pour prendre quand même 16 municipalités sur notre territoire. Donc, c'est à peu près 500 000 $ qu'on a par appel à projet pour un maximum de 100 000 $ qui est octroyé par municipalité. Au niveau du volet 2 et du volet 3, les dépenses admissibles sont jusqu'à 90%.
1: Plusieurs municipalités et organismes de la région ont déjà bénéficié du programme.
2: Des sentiers du Mont-Commis. On a aussi le Festival Western de Saint-Gabriel et de l'organisme TV Métis et le Parc régional de la rivière Métis.
1: Tous ceux souhaitant soumettre leur projet à l'évaluation de financement du FRR ont jusqu'au 16 octobre pour remplir le formulaire se trouvant sur le site web de la MRC de la Métis. C'était Hubert Héberge du programme IGL pour Flow FM.
0: Retrouvons maintenant Hugo Itier pour les principales annonces culturelles de la journée.
3: En cette dernière journée du mois d'août, en ce 31 août, la représentation spéciale du film documentaire Les Blues du Bleuet vous est présentée aujourd'hui à 12h30 au Cinéma Lido. Au lac Saint-Jean, l'été amène avec lui la saison des Bleuets. Au moment où les champs se teintent en bleu, les cueilleurs et les cueilleuses de tout acabit s'empressent de ramasser ces précieux petits fruits avant le premier gel d'automne. Dans un ballet de gestes répétés, les langues se délient, tissant une toile où se mêlent confidences, rires et larmes. Les Blues du Bleuet célèbrent un territoire et les personnes qui s'y relient à travers les générations et les cultures. Ensemble, elles apprennent à se réinventer, comme les Bleuets renaissent des forêts brûlées. Pour tous les détails et les réservations, visitez le coinvivremouski.ca ou le lidorimouski.com.
0: En page des sports, voici Émile Clouet. Il nous fait le point des rencontres de l'Océanique cette fin de semaine.
4: L'Inix était à Sainte-Marie-de-Beauce pour affronter les Remparts de Québec vendredi soir. Et l'équipe de toute une région a fait preuve d'énormément de caractère en marquant avec 2 minutes 11 à jouer au temps régulier. Et en prolongation, c'est Justin Gagnon qui a inscrit son deuxième but de la rencontre pour donner la victoire aux Knicks. Gagnon avait également marqué le premier but de cette rencontre. Et l'autre but, c'est Max Bryan qui l'a marqué. L'Océanique a gagné 3-2. Deux buts et une passe pour Justin Gagnon dans la victoire. Deux mentions d'aide également pour Caden Pellegrino. L'Océanique effectuait un long voyage par la suite du côté de Woodstock au Nouveau-Brunswick pour y affronter les Sea Dogs de Saint John. Et les Knicks ont débuté sur les chapeaux de roue. Encore une fois, le Rimouskois Justin Gagnon qui marque 1 minute 22 après le dépôt de la rondelle. Le capitaine de l'équipe de toute une région, Mathis Dubé, a suivi. Par la suite, Mathias Kuta a inscrit le but d'assurance pour les Knicks avant que la nouvelle coqueluche des partisans rimouskois, Justin Gagnon, inscrive son quatrième but en deux rencontres dans un filet désert pour donner une victoire de 4-1 à son équipe. C'est donc 4 victoires en 4 parties pré-saison pour l'Océanique qui mettra le cap sur l'heure des décisions maintenant, alors qu'une conférence de presse est prévue mercredi afin de dévoiler l'alignement final et pour faire un bilan du camp d'entraînement 2026 de l'équipe. Alors que l'organisation avait invité plus de 70 joueurs à son camp, l'Océanique reprend l'action vendredi le 11 septembre prochain au Colisée Béton-Provincial de Matane afin d'y affronter le Drakkar de Bécancour.
0: Ce bulletin ainsi se referme. Merci de l'avoir suivi. Les informations se poursuivent sur flowfm.ca.
5: Bonjour, ici Karine Matheux. Voici les informations. La campagne électorale se poursuit au Québec. La coalition Avenir Québec est allée hier d'une pratique inusitée en révélant son cadre financier au quatrième jour de la campagne électorale. Les engagements de la CAQ s'élèvent en tout à 9,7 milliards de dollars. Plus de 8 milliards de dollars de promesses électorales ont été chiffrés sans pourtant avoir été annoncés. Pour financer ces engagements, Christine Fréchette compte en grande partie sur l'augmentation des transferts fédéraux. Et le cadre financier de la CAQ a été critiqué par les autres partis. Le chef conservateur Éric Duhaime notamment s'est empressé de qualifier Christine Fréchette de dépensière. La co-porte-parole de Québec solidaire Hubert Gazal a affirmé que le cadre financier de la chef caquiste est totalement irresponsable. Trois élections partielles fédérales ont lieu aujourd'hui au pays. Les électeurs de la circonscription de Chicoutimi-le-Fjord au Québec, de Beaches East York en Ontario et de North Vancouver-Capilano en Colombie-Britannique sont conviés aux urnes. Dans Chicoutimi-le-Fjord, les citoyens doivent élire un nouveau député puisque le siège est vacant depuis le départ du conservateur Richard Martel qui a été nommé sénateur. Et le premier ministre ontarien Doug Ford prévient le président Trump que même s'il a signé un décret pour changer le nom du lac Ontario pour le lac d'Amérique, le reste du monde l'appellera toujours le lac Ontario. Google a déjà modifié ses cartes. Les utilisateurs aux États-Unis verront lac d'Amérique. Ceux au Canada continueront de voir lac Ontario. Et ceux situés en dehors des États-Unis et du Canada verront les deux noms. Par ailleurs, Donald Trump a continué de narguer le Canada en invitant les entreprises canadiennes à déménager aux États-Unis où elles seraient exemptées de droits de douane. Voilà, c'était les informations. Bonne journée.

0: Eh bien, ce lundi 31 août, dernière journée du mois, eh bien, on commence la semaine en alternance soleil et nuages avec un maximum de 20. Et demain, ben, ça sera généralement ensoleillé, maximum de 17. Mercredi, milieu de semaine, ça sera alternance soleil et nuages, maximum de 19. Le retour des nuages prévu pour jeudi avec des averses dispersées et un maximum de 18. Présentement, dans Rimouski, la Métis, il fait 14.
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0: 9h18, bienvenue tout le monde dans vos avant-midi flow en ce début de semaine, dernière journée du mois d'août. Ben oui, 31 août aujourd'hui, Hugo Étienne avec vous jusqu'à 13h. Bien heureux de vous accompagner, j'espère que vous avez eu une belle fin de semaine. J'espère que vous en avez profité parce qu'il a quand même relativement fait beau, un petit peu de pluie quand même, mais somme toute, on a pu en profiter, ça c'est certain. Moi, j'en ai profité, vraiment. Et aujourd'hui, ben, au menu, évidemment qu'on va suivre la campagne électorale. On va parler de Donald Trump encore et encore. C'est une mine d'or de sujets, ce monsieur. Je le remercie presque. Presque. Donc, c'est le roi des tarifs. Hein. On va parler des tarifs. On va... Lui, il se surnomme le roi des tarifs. On voit qui était le vrai roi des tarifs. Je vous donne des détails là-dessus plus tard. On va aussi parler d'un sujet d'informatique, là. Près de 1,5 milliard de dollars pour faire fonctionner de vieux systèmes informatiques. C'est ce que TVA Nouvelle a appris, là. On aurait dépensé plus de 465 millions de dollars depuis 2023. Simplement pour maintenir en fonction des vieux systèmes informatiques qui sont utilisés là, pour la gestion de ressources humaines dans le réseau de la santé. Et là là, déjà que ça va pas bien dans le réseau de la santé, s'il faut compliquer ça avec ça, ça va aller encore moins bien. On va parler aussi de plus près de chez nous, les éditions Soulière qui célèbrent leurs 30 ans. Donc, c'est une maison d'édition là, de la région qui célèbre ses 30 ans d'existence. C'est à souligner, hein? C'est majeur, on les félicite. Et évidemment, le Canada cherche sa première star de l'Eurovision. Les inscriptions sont ouvertes dès maintenant et ça jusqu'au 9 septembre, 23h59. Si vous avez envie de vous inscrire pour peut-être être la star du Canada qui va représenter le Canada au prochain Eurovision, ben c'est je vous donne tous les détails tout à l'heure. On va parler aussi à Québec, là, le fisc qui saisit la luxueuse résidence du fondateur du Dagobert qui est sur le point d'être vendu. Donc ça bouge pas mal pour ce monsieur là, qui essaie de se sauver. Telle une souris. Tout ça et beaucoup plus dans cette émission, dans vos avant-midi. Je vous donne des détails de tout ça et un peu, et même plus dans les prochaines minutes. Mais pour l'instant, on s'en va en musique dans un instant avec les bébés, Cain et Céline Dion. Au retour, on s'informe dans vos avant-midi flow. Bon lundi tout le monde.
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9h33 minutes de retour dans vos avant-midi, Flo, et on s'informe, on parle de notre ami John Orange au sud de la frontière. Oui, Monsieur Donald Trump, parce que quand on pense aux droits de douane de Donald Trump, on a parfois l'impression qu'il vient d'inventer une nouvelle façon de faire de la politique commerciale. Mais en réalité, Trump regarde beaucoup dans le rétroviseur. Ben oui. Pour justifier sa stratégie protectionniste, le président américain s'inspire notamment d'un de ses prédécesseurs, William McKinley, qui a été président des États-Unis de 1897 à 1901, et à l'époque, il a été surnommé le roi des tarifs. Ben oui, la comparaison est assez intéressante, puisque à la fin du 19e siècle, les États-Unis sont en pleine industrialisation. McKinley considère que les produits étrangers font concurrence aux entreprises américaines et qu'il faut donc les taxer davantage. En 1890, alors qu'il est encore membre du Congrès, il contribue à l'adoption du fameux tarif McKinley qui fait grimper les droits de douane à près de 50% en moyenne sur plusieurs

m'a changé d'avis. Hein? Il y a juste ces fous qui changent pas d'avis. Avec le temps, il a compris que si les États-Unis voulaient vendre leurs propres produits à l'étranger, il fallait aussi avoir accès aux marchés étrangers. C'est donc progressivement rapproché du libre-échange et a conclu des ententes commerciales avec certains pays. Autrement dit, ben, même le fameux roi des tarifs a fini par comprendre qu'il y avait une limite à vouloir tout taxer. Et surtout, l'époque n'était pas la même, là. On n'est pas en 2026, là. En 1890, les États-Unis n'avaient même pas encore d'impôt fédéral sur le revenu. Les droits de douane représentaient donc une source importante de revenus pour le gouvernement. Aujourd'hui, ben, l'économie américaine est évidemment beaucoup plus complexe et intégrée au reste du monde. Donc, est-ce que Trump peut réellement reproduire le succès économique qu'il associe à McKinley? Pas certain. Il y a des spécialistes qui rappellent que l'histoire est beaucoup plus nuancée. Les droits de douane de l'époque n'ont pas nécessairement profité à tout le monde et les revenus générés ont surtout bénéficié aux classes les plus aisées. Donc, derrière les tarifs de Trump, il y a une vieille recette américaine, taxer l'étranger pour protéger l'économie locale. Mais le problème, c'est qu'en 2026, quand on impose des tarifs à un partenaire comme le Canada, il y a généralement une réaction de l'autre côté. Et finalement, ben, la grande question est peut-être plus celle-ci. Trump veut-il vraiment être le nouveau roi des tarifs ou est-ce qu'il finira comme McKinley par découvrir que les guerres commerciales, ça a ses limites? On s'en va en musique avec Danny Bédard. Au retour, bulletin météo.

De semaine, ce lundi 31 août, dernière journée du mois, ben, c'est une alternance soleil-nuage avec un maximum de 20 qui nous attend aujourd'hui. Demain, mardi, ça sera généralement ensoleillé encore

0: avec un maximum de 17. Mercredi, milieu de semaine, alternance sur les nuages avec un maximum de 19. Et jeudi, ben, le retour des nuages avec des averses dispersées, un maximum de 18. Présentement dans Rimouski, la Métis, il fait 14.
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0: 9h48, ben, on parle de système informatique et depuis quelques années, on parle souvent de fiasco informatique du gouvernement du Québec. On pense évidemment à Saclic. Il semble qu'un autre dossier soit en train de prendre des proportions inquiétantes. Et cette fois, c'est dans le réseau de la santé. Selon une enquête de TVA Nouvelles, Québec aurait dépensé plus de 465 millions de dollars depuis 2023, simplement pour maintenir en fonction de vieux systèmes informatiques utilisés notamment pour la gestion des ressources humaines dans le réseau de la santé. Et là où ça fait particulièrement mal, c'est que le remplacement de ces systèmes avait été évalué à environ 106 millions de dollars. Autrement dit, on aurait dépensé environ 4 fois plus pour faire survivre les vieux systèmes que ce qu'aurait coûté leur remplacement. Pourquoi est-ce qu'on continue de payer pour ces vieux systèmes? Ben parce qu'ils sont essentiels. Ils servent notamment à gérer les horaires, la paye et le recrutement des employés du réseau. Et quand on parle de centaines de milliers de travailleurs en santé, on peut évidemment pas simplement fermer le système et recommencer à zéro. Le problème vient d'un grand projet informatique appelé CIFAR, qui devait notamment moderniser les systèmes de ressources humaines, de finances, d'approvisionnement du réseau. Mais en 2022, Québec avait prévu un investissement de 202 millions de dollars pour cette transformation, mais le projet a déraillé. Ben oui. En 2023, le volet des ressources humaines a été suspendu après que 2 soumissions aient été jugées non conformes. Le projet a ensuite été scindé et l'argent prévu pour les ressources humaines a été réorienté vers le volet finance et approvisionnement. Résultat, 3 ans plus tard, les vieux systèmes sont toujours là et ils coûtent extrêmement cher à maintenir. Et c'est ce qui frappe dans cette histoire, c'est surtout le paradoxe. On voulait investir pour moderniser le réseau de la santé et éventuellement économiser, mais les retards et les problèmes de planification font qu'on dépense des centaines de millions simplement pour continuer à utiliser les vieux outils. La question maintenant, c'est plus seulement combien va coûter la modernisation du réseau de la santé, c'est aussi combien va-t-on encore dépenser avant d'arriver réellement à la moderniser. Parce qu'en informatique, comme ailleurs, parfois, vouloir économiser en repoussant une modernisation, ça finit par coûter beaucoup plus cher. On s'en va en pause commerciale et musicale avec, entre autres, Kevin Parra, Mike Valletta, Mathieu Bellan. Au retour, ce sera les informations avec Alphonse. Notre ami Alphonse est de retour maintenant de vacances. Il est bien reposé. Il vous offre son bulletin de nouvelles, les nouvelles nationales aussi avec Radio-Canada. 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

0: Bonjour à toutes et à tous, très ravi de vous retrouver et bienvenue à votre bulletin de nouvelles d'avant-midi de ce 31 août 2026. Alphonse Legault au micro pour vous informer. Nous sommes ce lundi au cinquième jour de la campagne électorale en vue des élections du 5 octobre prochain. Après les annonces de la première ministre sortante Christine Fréchette sur le cadre financier, ce dimanche au quatrième jour de la campagne, elle s'est engagée dans une nouvelle annonce à investir 53,4 millions de dollars sur 4 ans pour renforcer l'aide aux victimes de violences conjugales et accroître la capacité d'hébergement au Québec. Cet engagement prévoit l'ajout d'une ressource d'intervention dans les 164 maisons d'aide et d'hébergement de la province. De même, il prévoit la création de 8 nouvelles maisons de première étape. Pour sa part, le chef du Parti québécois, Paul Saint-Pierre Plamondon, a dévoilé un plan d'engagement visant à freiner le recul de la langue française. Le parti propose notamment d'étendre la loi 101 au cégep et aux enfants d'immigrants temporaires, de resserrer les critères linguistiques pour les permis de travail et d'accroître les exigences en français dans le milieu scolaire. Le chef du Parti conservateur du Québec, Éric Duhaime, s'est engagé à stabiliser et protéger l'industrie forestière en assouplissant le régime forestier québécois. Pour y parvenir, il a affirmé qu'un gouvernement conservateur harmoniserait la réglementation entre les municipalités et les types de forêts et les régions toucheraient plus de retombées économiques de l'exploitation des ressources financière. De son côté, Charles Milliard, chef du Parti libéral du Québec, a dévoilé un engagement pour venir en aide aux aînés frappés par les conséquences de l'inflation. Il a annoncé qu'il plafonnerait les hausses de loyers dans les résidences privées pour aînés sans que leurs soins ne soient affectés. Pour dépasser ce plafond, les résidences devraient faire la démonstration que la hausse est justifiée et en obtenir l'autorisation au tribunal administratif du logement. Enfin, le parti de gauche a présenté dimanche son plan de match pour résoudre la crise du logement au Québec. Le Québec solidaire promet de plafonner les hausses annuelles des loyers à l'inflation de sorte qu'un propriétaire ne pourrait pas refiler une hausse qui excéderait 3%. Québec solidaire s'engage dans cette logique à ajouter 50 000 logements sociaux d'ici 4 ans. La moitié de ces logements serait construite tandis que l'autre partie serait retirée du marché. En dehors de la campagne électorale, allons dans la métis pour parler de cet appel à projet lancé le 18 août dernier par la MRC dans le cadre du Fonds Région et Ruralité. Les modalités du programme de financement ont été retravaillées par l'équipe de la MRC pour mieux refléter les priorités de la métis. Hubert Héberge nous en fait le point.
1: Si plusieurs connaissent ce fonds, ce n'est pas tout le monde qui est au courant de ces nouvelles modalités. Madame France de Montminy, directrice du département d'aménagement et de développement de la MRC de la Métis, nous a donné quelques détails au niveau de la refonte du FRR.
2: On a développé le cadre d'intervention pour la vitalité du territoire. Avant, il n'y avait pas d'appel à projet en bonne et due forme, c'était des dépôts. Actuellement, on a 2 périodes de dépôt par année sur une période de 2 ans, fait qu'on a 4 possibilités de dépôt par année, d'où l'appel à projet, que ça, c'est vraiment une nouveauté. Puis, on a comme 12 priorités d'action sur lesquelles là, on a décidé de travailler.
1: Qui sont ceux qui pourront formuler une demande au fond? Madame de Montminy explique le tout.
2: Il y a le volet 2, un peu plus large, qui est destiné aux organismes communautaires du milieu. Donc, les montants octroyés sont un peu plus petits. Dans le fond, on parle de 150 000 $ par appel à projet pour un montant maximum de 50 000 $ par projet. Puis, on a le volet 3 destiné aux municipalités. Et ça, c'est un peu plus généreux. C'est à peu près 500 000 $ qu'on a par appel à projet pour un maximum de 100 000 $ qui est octroyé par municipalité.
1: Plusieurs municipalités et organismes de la région ont déjà bénéficié du programme.
2: Des sentiers du Mont-Commis. On a aussi le Festival Western de Saint-Gabriel et de l'organisme Métis et le Parc régional de la rivière Métis.
1: Tous ceux souhaitant soumettre leur projet à l'évaluation de financement du FRR ont jusqu'au 16 octobre pour remplir le formulaire se trouvant sur le site web de la MRC de la Métis. C'était Hubert Héberge du programme IGL pour Flow FM.
0: Retrouvons maintenant Hugo Étier pour les principales annonces culturelles de la journée.
3: En ce 31 août, la représentation spéciale du film documentaire Les Blues du Bruin vous est présentée à 12h30 au Cinéma Lido. 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Les blouses du Bleuet célèbrent un territoire et les personnes qui s'y relient à travers les générations et les cultures. 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
0: En page des sports, voici Émile Clouet. Il nous fait le point des rencontres de l'Océanique cette fin de semaine.
4: L'Inix était à Sainte-Marie-de-Beauce pour affronter les Remparts de Québec vendredi soir. Et en prolongation, c'est Justin Gagnon qui a inscrit son deuxième but de la rencontre pour donner la victoire aux Inix. Gagnon avait également marqué le premier but de cette rencontre. Et l'autre but, c'est Max Bryan qui l'a marqué. L'Océanique a gagné 3-2. Deux buts et une passe pour Justin Gagnon dans la victoire. Deux mentions d'aide également pour Caden Pellegrino. L'Océanique effectuait un long voyage par la suite du côté de Woodstock au Nouveau-Brunswick pour y affronter les Sea Dogs de Saint-John. Et les Knicks ont débuté sur les chapeaux de roue. Encore une fois, le Rimouskois Justin Gagnon qui marque 1 minute 22 après le dépôt de la rondelle. Le capitaine de l'équipe de toute une région, Mathis Dubé, a suivi. Par la suite, Mathias Kuta a inscrit le but d'assurance pour les Knicks avant que la nouvelle coqueluche des partisans rimouskois, Justin Gagnon, inscrive son quatrième but en deux rencontres dans un filet désert pour donner une victoire de 4-1 à son équipe. C'est donc 4 victoires en 4 parties pré-saison pour l'Océanique qui mettra le cap sur l'heure des décisions maintenant, alors qu'une conférence de presse est prévue mercredi afin de dévoiler l'alignement final et pour faire un bilan du camp d'entraînement 2026 de l'équipe. L'Océanique reprend l'action vendredi le 11 septembre prochain au Colisée Béton-Provincial de Matane afin d'y affronter le Drakkar de Bécomo.
0: Ce bulletin ainsi se referme. Merci de l'avoir suivi. 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
5: Bonjour, ici Karine Matheux. Voici les informations. La campagne électorale se poursuit au Québec. La coalition Avenir Québec est allée hier d'une pratique inusitée en révélant son cadre financier au quatrième jour de la campagne électorale. Les engagements de la CAQ s'élèvent en tout à 9,7 milliards de dollars. Plus de 8 milliards de dollars de promesses électorales ont été chiffrés sans pourtant avoir été annoncés. Pour financer ces engagements, Christine Fréchette compte en grande partie sur l'augmentation des transferts fédéraux. Et le cadre financier de la CAQ a été critiqué par les autres partis. Le chef conservateur Éric Duhaime, notamment, s'est empressé de qualifier Christine Fréchette de dépensière. La co-porte-parole de Québec solidaire, Hubert Gazal, a affirmé que le cadre financier de la chef caquiste est totalement irresponsable. Trois élections partielles fédérales ont lieu aujourd'hui au pays. Les électeurs de la circonscription de Chicoutimi-le-Fjord au Québec, de Beaches East York en Ontario et de North Vancouver Capilano en Colombie-Britannique sont conviés aux urnes. Dans Chicoutimi-le-Fjord, les citoyens doivent élire un nouveau député puisque le siège est vacant depuis le départ du conservateur Richard Martel qui a été nommé sénateur. Et le premier ministre ontarien Doug Ford prévient le président Trump que même s'il a signé un décret pour changer le nom du lac Ontario pour le lac d'Amérique, le reste du monde l'appellera toujours le lac Ontario. Google a déjà modifié ses cartes. Les utilisateurs aux États-Unis verront lac d'Amérique. Ceux au Canada continueront de voir lac Ontario. Et ceux situés en dehors des États-Unis et du Canada verront les deux noms. Par ailleurs, Donald Trump a continué de narguer le Canada en invitant les entreprises canadiennes à déménager aux États-Unis où elles seraient exemptées de droits de douane. Voilà, c'était les informations. Bonne journée.

0: Ce début de semaine, en ce lundi 31 août, dernière journée du mois, c'est une alternance soleil-nuage aujourd'hui. Maximum de 20 qui est prévu pour la journée. Demain, mardi, ça sera généralement ensoleillé avec un maximum de 17. Et mercredi, milieu de semaine, alternance soleil-nuage, maximum de 19. Le retour des nuages pour jeudi avec des averses dispersées et un maximum de 18. Et présentement, dans Rimouski et la Métis, on gagne des degrés. Il fait présentement 17.
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0: 10h17, minutes de retour dans vos avant-midi flow. Une maison de près de 5 millions de dollars, oui, ça existe, mais le fisc ben, veut sa part, oui. On parle aujourd'hui d'une maison qui fait beaucoup jaser à Québec. Et disons que c'est pas exactement le genre de maison qu'on retrouve dans les annonces immobilières là, de tous les jours. Hein. Vous la retrouverez probablement pas sur Duproprio, je vous le dis, là. Il s'agit de la luxueuse résidence de Gilles Laberge, qui est le fondateur du célèbre Dagobah, la boîte de nuit bien connue à Québec là, sur Grande Allée. La propriété située face aux plaines d'Abraham compte 4 étages et 23 pièces. Elle possède notamment une piscine creusée, un ascenseur et même un garage intérieur pouvant accueillir 6 voitures, rien de moins. Malgré tout ce luxe, ben c'est surtout pour une autre raison que cette maison fait actuellement les manchettes. Elle est dans la mire du fisc. L'Agence du revenu du Canada réclame à Gilles Laberge plus de 2,6 millions de dollars pour des impôts qui seraient impayés pour les années de 2011 à 2016. Avec les intérêts, la créance dépasse aujourd'hui ce montant. Le dossier remonte déjà à plusieurs années. En 2024, le fisc a obtenu la saisie de la propriété pour garantir cette somme. Et c'est là qu'on découvre un détail assez particulier. 2 ans avant la saisie, Gilles Laberge avait transféré la maison à son épouse pour 1 $. Oh ben, il voulait être certain, hein? Mais comme il faisait déjà l'objet de procédures fiscales à ce moment-là, ben le fisc a tout de même réussi à saisir la propriété. Maintenant, la maison est sur le point de changer de propriétaire. Elle avait été affichée à près de 6 millions de dollars il y a 2 ans. Son prix demandé est maintenant passé sous la barre des 5 millions. Il y a une offre d'achat qui a été acceptée cet été et la vente pourrait être conclue autour du 15 septembre, même si l'inspection finale n'est pas encore terminée. Mais attention, vendre la maison ne signifie pas que le conflit avec le fisc est terminé. Oh que non! L'Agence du revenu du Canada veut obtenir une garantie sur l'argent provenant de la vente. En gros, si la transaction se conclut, il y a une partie de l'argent qui pourra être conservée comme garantie pour la créance fiscale. De son côté, la famille de Gilles Laberge conteste toujours les 2,6 millions de dollars réclamés. Puis ça nous rappelle une chose, hein, même lorsqu'on possède une maison avec piscine, ascenseur et garage pour 6 voitures, ben quand le fisc cogne à la porte, ça peut devenir beaucoup moins glamour. Donc, surveillez si vous avez quelque chose derrière le fisc, ben c'est à surveiller. On s'en va dans un instant en musique avec Roxane Bruno. On vous revient tout de suite après.
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À 10h31 dans vos avant-midi flow, aujourd'hui on souligne les 30 ans d'une maison d'édition qui a une histoire particulièrement intéressante pour nous ici dans la région. C'est Soulière Éditeur qui est maintenant installé à Rimouski. L'aventure a commencé le 16 août 1996, alors que Colombe Labonté, et Robert Soulière fondaient la maison avec une mission bien précise. Donner aux jeunes le goût de lire et surtout leur donner le goût de continuer à lire toute une vie. Et en 30 ans, le moins qu'on puisse dire, c'est qu'ils en ont publié des histoires. Soulière Éditeur compte aujourd'hui 535 titres publiés, principalement destinés à la jeunesse. On y retrouve des romans remplis d'humour, des histoires plus touchantes, des albums, des récits audacieux et même beaucoup de poésie. Puis ce qui est intéressant, c'est que la maison ne fait pas que publier des livres pour enfants. Elle cherche véritablement à faire découvrir la littérature québécoise aux jeunes et à créer une relation durable entre eux et les livres. Depuis 2023, c'est l'auteur originaire de Mont-Joli, Pierre Labry, qui a repris les commandes de la maison. Il travaille notamment avec sa conjointe Nadine Deschaineau et Adèle Lantier. Depuis cette nouvelle équipe-là, ben Soulière a publié 90 nouveaux livres en seulement 3 ans, ce qui est quand même pas mal. Quatre nouvelles collections consacrées à la poésie ont également vu le jour, mais les 30 ans de Soulière arrivent aussi à un moment où le monde du livre est en pleine transformation. L'intelligence artificielle, notamment, soulève beaucoup de questions dans le milieu artistique. Chez Soulière, la position est assez claire. La maison affirme vouloir défendre la création humaine et le travail des auteurs et des illustrateurs. Elle a d'ailleurs été la première maison d'édition à soutenir le regroupement pour l'art humain, qui défend justement la place de la création humaine face à l'intelligence artificielle. Malgré tous ces changements, ben, la mission demeure la même, faire aimer la lecture aux jeunes. Pour une maison d'édition qui existe depuis 30 ans, qui compte plus de 500 titres à son catalogue et qui a maintenant pignon sur rue à Rimouski, c'est aussi une belle histoire de culture régionale. Ça nous rappelle quelque chose de bien simple, hein? À l'ère des écrans, des vidéos courtes de l'intelligence artificielle, ben, il reste encore quelque chose de profondément humain. Dans le fait de prendre un livre, de tourner une page, puis de laisser son imagination faire le reste. 30 ans après sa création, Soulière Éditeur continue donc de miser sur les jeunes, sur les auteurs d'ici et sur le pouvoir des histoires. Et ça, ben, c'est certainement une histoire qui mérite d'être racontée. On s'en va dans quelques secondes en musique avec Alpha Rococo et Lumière. Au retour, Bulletin Météo et vos avant-midi Flow 96.5 se poursuivent ici même.

0: De semaine, lundi 31 août, c'est une alternance de soleil et de nuages avec un maximum de 20. Et demain, mardi, ce sera généralement ensoleillé avec un maximum de 17. Mercredi, milieu de semaine, ce sera alternance soleil et nuages avec un maximum de 19. Le retour des nuages prévu pour jeudi avec des averses et un maximum de 18. Présentement, dans la région de Rimouski et de la Métis, c'est 17.
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0: De retour dans vos avant-midi flow à 10h46, ben avis aux chanteurs et chanteuses canadiens. Si vous avez toujours rêvé de représenter le pays sur une des plus grandes scènes musicales de la planète, ben c'est peut-être votre moment, puisque CBC Radio-Canada vient tout juste d'officiellement ouvrir les inscriptions pour trouver le tout premier artiste qui représentera le Canada au concours Eurovision de la chanson en 2027. On cherche pas nécessairement un artiste qui débute. Hein? Les critères sont assez ambitieux. On veut un chanteur ou une chanteuse charismatique avec une carrière établie, une forte présence sur scène et surtout capable de captiver de grandes foules. Il faut être citoyen canadien ou résident permanent, avoir au moins 18 ans et être prêt à s'investir complètement dans cette aventure. Les inscriptions sont ouvertes jusqu'au 9 septembre, 23h59. Mais attention, les artistes qui s'inscrivent n'ont pas besoin d'arriver avec une chanson déjà écrite. Cette première année, CBC Radio-Canada veut d'abord choisir l'artiste. La personne retenue travaillera ensuite avec des professionnels de l'industrie musicale pour créer la chanson et le spectacle qui représenteront le Canada. Et c'est là que ça devient particulièrement intéressant pour le public. Après les inscriptions, ben CBC Radio-Canada va faire une première sélection, dévoiler les finalistes cet automne. Ensuite, les Canadiens pourront voter en ligne pour leur favori. Le vote du public va être combiné à celui d'un jury de professionnels de l'industrie musicale pour déterminer qui portera finalement le drapeau canadien. Pourquoi c'est si important? Ben parce que le Canada va participer à l'Eurovision pour la toute première fois de son histoire. En mai 2027, à Burgas, en Bulgarie. Le Canada sera d'ailleurs le premier nouveau pays à rejoindre le concours depuis l'Australie en 2015. L'Eurovision, c'est pas un petit concours de chant obscur en Europe, là. En 2026, cet événement a attiré plus de 130 millions de téléspectateurs dans 35 marchés. Le Canada, même avant de participer officiellement, est déjà un gros marché pour l'Eurovision. En 2026, les Canadiens faisaient partie des trois pays ayant donné le plus de votes dans la catégorie « Reste du monde ». Puis, un petit détail qui est assez amusant dans notre histoire avec l'Eurovision, hein. Céline Dion a remporté le concours en 88, mais elle représentait alors la Suisse. Donc, vous pouvez aller sur le site de Radio-Canada ou de CBC si vous voulez tous les détails de comment postuler pour ce merveilleux concours. On s'en va en pause musicale avec Boule Noire, Stats et Diantel. Au retour, les nouvelles avec notre ami Alphonse.
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0: Bonjour à toutes et à tous, très ravi de vous retrouver et bienvenue à votre bulletin de nouvelles d'avant-midi de ce 31 août 2026. Alphonse Legault au micro pour vous informer. Nous sommes ce lundi au cinquième jour de la campagne électorale en vue des élections du 5 octobre prochain. Après les annonces de la première ministre sortante Christine Fréchette sur le cadre financier, ce dimanche au quatrième jour de la campagne, elle s'est engagée dans une nouvelle annonce à investir 53,4 millions de dollars sur 4 ans pour renforcer l'aide aux victimes de violences conjugales et accroître la capacité d'hébergement au Québec. Cet engagement prévoit l'ajout d'une ressource d'intervention dans les 164 maisons d'aide et d'hébergement de la province. De même, il prévoit la création de 8 nouvelles maisons de première étape. Pour sa part, le chef du Parti québécois, Paul Saint-Pierre Plamondon, a dévoilé un plan d'engagement visant à freiner le recul de la langue française. Le parti propose notamment d'étendre la loi 101 au cégep et aux enfants d'immigrants temporaires, de resserrer les critères linguistiques pour les permis de travail et d'accroître les exigences en français dans le milieu scolaire. Le chef du Parti conservateur du Québec, Éric Duhaime, s'est engagé à stabiliser et protéger l'industrie forestière en assouplissant le régime forestier québécois. Pour y parvenir, il a affirmé qu'un gouvernement conservateur harmoniserait la réglementation entre les municipalités et les types de forêts et les régions toucheraient plus de retombées économiques de l'exploitation des ressources financière. De son côté, Charles Milliard, chef du Parti libéral du Québec, a dévoilé un engagement pour venir en aide aux aînés frappés par les conséquences de l'inflation. Il a annoncé qu'il plafonnerait les hausses de loyers dans les résidences privées pour aînés sans que leurs soins ne soient affectés. Pour dépasser ce plafond, les résidences devraient faire la démonstration que la hausse est justifiée et en obtenir l'autorisation au tribunal administratif de logement. Enfin, le parti de gauche a présenté dimanche son plan de match pour résoudre la crise du logement au Québec. Le Québec solidaire promet de plafonner les hausses annuelles des loyers à l'inflation de sorte qu'un propriétaire ne pourrait pas refiler une hausse qui excéderait 3%. Québec solidaire s'engage dans cette logique à ajouter 50 000 logements sociaux d'ici 4 ans. La moitié de ces logements serait construite tandis que l'autre partie serait retirée du marché. En dehors de la campagne électorale, allons dans la métisse pour parler de cet appel à projet lancé le 18 août dernier par la MRC dans le cadre du Fonds Région et Ruralité. Les modalités du programme de financement ont été retravaillées par l'équipe de la MRC pour mieux refléter les priorités de la métisse. Hubert Héberge nous en fait le point.
1: Si plusieurs connaissent ce fonds, ce n'est pas tout le monde qui est au courant de ces nouvelles modalités. Madame France de Montminy, directrice du département d'aménagement et de développement de la MRC de la Métis, nous a donné quelques détails au niveau de la refonte du FRR.
2: On a développé le cadre d'intervention pour la vitalité du territoire. Avant, il n'y avait pas d'appel à projet en bonne et due forme, c'était des dépôts. Actuellement, on a 2 périodes de dépôt par année sur une période de 2 ans, fait qu'on a 4 possibilités de dépôt par année, d'où l'appel à projet, que ça, c'est vraiment une nouveauté. Puis, on a comme 12 priorités d'action sur lesquelles là, on a décidé de travailler.
1: Qui sont ceux qui pourront formuler une demande au fond, Madame de Montminy explique le tout.
2: Il y a le volet 2, un peu plus large, qui est destiné aux organismes communautaires du milieu. Donc, les montants octroyés sont un peu plus petits. Dans le fond, on parle de 150 000 $ par appel à projet pour un montant maximum de 50 000 $ par projet. Puis, on a le volet 3 destiné aux municipalités. Et ça, c'est un peu plus généreux. C'est à peu près 500 000 $ qu'on a par appel à projet pour un maximum de 100 000 $ qui est octroyé par municipalité.
1: Plusieurs municipalités et organismes de la région ont déjà bénéficié du programme.
2: Des sentiers du Mont-Commis. On a aussi le Festival Western de Saint-Gabriel et de l'organisme TV Métis et le Parc régional de la rivière Métis.
1: Tous ceux souhaitant soumettre leur projet à l'évaluation de financement du FRR ont jusqu'au 16 octobre pour remplir le formulaire se trouvant sur le site web de la MRC de la Métis. C'était Hubert Héberge du programme IGL pour Flow FM.
0: Retrouvons maintenant Hugo Étier pour les principales annonces culturelles de la journée.
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0: En page des sports, voici Émile Clouet. Il nous fait le point des rencontres de l'Océanique cette fin de semaine.
4: L'Inix était à Sainte-Marie-de-Beauce pour affronter les Remparts de Québec vendredi soir. Et en prolongation, c'est Justin Gagnon qui a inscrit son deuxième but de la rencontre pour donner la victoire au Inix. Gagnon avait également marqué le premier but de cette rencontre. Et l'autre but, c'est Max Bryan qui l'a marqué. L'Océanique a gagné 3-2. Deux buts et une passe pour Justin Gagnon dans la victoire. Deux mentions d'aide également pour Caden Pellegrino. L'Océanique effectuait un long voyage par la suite du côté de Woodstock au Nouveau-Brunswick pour y affronter les Sea Dogs de Saint-John. Et les Knicks ont débuté sur les chapeaux de roue. Encore une fois, le Rimouskois Justin Gagnon qui marque 1 minute 22 après le dépôt de la rondelle. Le capitaine de l'équipe de toute une région, Mathis Dubé a suivi. Par la suite, Mathias Kuta a inscrit le but d'assurance pour les Knicks avant que la nouvelle coqueluche des partisans rimouskois, Justin Gagnon, inscrive son quatrième but en deux rencontres dans un filet désert pour donner une victoire de 4-1 à son équipe. C'est donc 4 victoires en 4 parties pré-saison pour l'Océanique qui mettra le cap sur l'heure des décisions maintenant, alors qu'une conférence de presse est prévue mercredi afin de dévoiler l'alignement final et pour faire un bilan du camp d'entraînement 2026 de l'équipe. L'Océanique reprend l'action vendredi le 11 septembre prochain au Colisée Béton Provincial de Matane afin d'y affronter le Drakkar de Bécomo.
0: Ce bulletin ainsi se referme. Merci de l'avoir suivi. Les informations se poursuivent sur flowfm.ca.
5: Bonjour, ici Karine Matheux. Voici les informations. La campagne électorale se poursuit au Québec. La coalition Avenir Québec est allée hier d'une pratique inusitée en révélant son cadre financier au quatrième jour de la campagne électorale. Les engagements de la CAQ s'élèvent en tout à 9,7 milliards de dollars. Plus de 8 milliards de dollars de promesses électorales ont été chiffrés sans pourtant avoir été annoncés. Pour financer ces engagements, Christine Fréchette compte en grande partie sur l'augmentation des transferts fédéraux. Et le cadre financier de la CAQ a été critiqué par les autres partis. Le chef conservateur Éric Duhaime, notamment, s'est empressé de qualifier Christine Fréchette de dépensière. La co-porte-parole de Québec solidaire, Huba Gazal, a affirmé que le cadre financier de la chef caquiste est totalement irresponsable. Trois élections partielles fédérales ont lieu aujourd'hui au pays. Les électeurs de la circonscription de Chicoutimi-le-Fjord au Québec, de Beaches East York en Ontario et de North Vancouver Capilano en Colombie-Britannique sont conviés aux urnes. Dans Chicoutimi-le-Fjord, les citoyens doivent élire un nouveau député puisque le siège est vacant depuis le départ du conservateur Richard Martel qui a été nommé sénateur. Et le premier ministre ontarien Doug Ford prévient le président Trump que même s'il a signé un décret pour changer le nom du lac Ontario pour le lac d'Amérique, le reste du monde l'appellera toujours le lac Ontario. Google a déjà modifié ses cartes. Les utilisateurs aux États-Unis verront lac d'Amérique. Ceux au Canada continueront de voir lac Ontario. Et ceux situés en dehors des États-Unis et du Canada verront les deux noms. Par ailleurs, Donald Trump a continué de narguer le Canada en invitant les entreprises canadiennes à déménager aux États-Unis, où elle serait exemptée de droits de douane. Voilà, c'était les informations. Bonne journée.

0: Vibre à la météo en ce lundi, début de semaine, c'est une alternance soleil nuage, un maximum de 20 pour la journée. Demain, mardi, généralement ensoleillé, maximum de 17. Le soleil se poursuit mercredi avec alternance soleil nuage, maximum de 19. Et le retour des nuages pour jeudi avec des averses et un maximum de 18. Présentement dans Rimouski et la Métis, il fait 17.
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0: 11h18 de retour dans vos avant-midi flow. J'espère que vous allez bien. Dans la prochaine heure, ben c'est très simple. Hein? On aura très prochainement là, l'agenda, les petites annonces. On va s'informer aussi avec des nouvelles. Oui, ben, on va parler de la route 132, l'autoroute 20. On va parler de tout ça. Et j'aurai peut-être des petits scoops pour vous sur nos prochaines émissions. Ça s'en vient. Tout ça et beaucoup plus dans la prochaine heure. Surveillez, vous êtes dans vos avant-midi, Flo 96.5.
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club de Saint-Quentin et plus de Sainte-Luce tiendra une activité porte ouverte jeudi le 10 septembre 2026 à la salle Louis-Philippe-Anctil au 59 rue Saint-Laurent à Sainte-Luce dans le secteur Luceville. L'activité débutera sur les coups de 13 heures. À cette occasion, il y aura de l'information sur le club et sur les nombreuses activités. Une démonstration des jeux pratiqués lors de nos rencontres sera faite par les membres. Veuillez prendre note qu'il n'y aura pas de soirée de danse organisée par les vrais amis de Saint-Robert, tenue au centre communautaire Alphonse Franqueur du 358 rue Sirois à Rimouski les 16, 23 et 30 août prochains, ainsi que le 6 septembre 2026. Cet arrêt est demandé par la ville de Rimouski qui procédera au grand ménage de tous ses centres communautaires. Nous serons heureux de vous recevoir à nouveau à partir du 13 septembre. Au plaisir de vous revoir. Invitation pour un gala musical avec Régis Levasseur et Danny Castonguay le dimanche 30 août 2026 au 15 rue du Campagnard à Saint-Eugène-de-Ladrière par le Club des Saint-Quentin et plus. Le prix d'entrée est de 10$ et bar ouvert pour cet après-midi qui débute à 13h avec musiciens de la région qui doivent s'inscrire et pour qui c'est gratuit. Vous pouvez rejoindre Régis. Pour information, contactez Régine au 418-869-3690. Le Club des Saint-Quentin et plus de Saint-Rémy-de-Métis reprend ses activités en vous invitant à son déjeuner mensuel qui aura lieu dimanche le 6 septembre prochain de 8h à midi à son local situé au 1 rue du Couvent à Price. Bienvenue à toutes et à tous. Si.

vendre ensemble de cuisine en bois, on demande 60 $. Un réfrigérateur debout neuf, 40 $. Un bureau en métal avec dessus en bois, 20 $. Pour information, le 88 750 8334.

0: Et en ce début de semaine, ce lundi 31 août, dernière journée du mois, c'est une alternance soleil-nuage avec un maximum de 20. Pour mardi, ça sera généralement ensoleillé avec un maximum de 17. Milieu de semaine, mercredi, ça sera alternance soleil-nuage avec un maximum de 19. Et le retour des nuages pour jeudi avec des averses dispersées, un maximum de 18. Présentement dans Rimouski, la Métis, il fait 17.
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0: 11h46, minutes de retour dans vos avant-midi, Flo. On parle de la route 132. Ben oui, cette petite route, mais avec une grosse circulation. Si vous avez déjà roulé sur la 132 entre Saint-Simon, Saint-Fabien, Le Bic, vous avez déjà probablement eu cette impression. À certains moments, on est loin de rouler sur une petite route tranquille de campagne. Et de nouvelles données viennent justement alimenter le débat sur le prolongement de l'autoroute 20 jusqu'à Rimouski. Le comité en faveur du prolongement de l'autoroute 20 vient de publier des chiffres de circulation qui sont assez frappants. Entre Saint-Simon et Saint-Fabien, on parle d'environ 7400 véhicules par jour en moyenne sur l'année. Mais durant l'été, ce chiffre grimpe à environ 10300 véhicules par jour. C'est énorme. Entre Saint-Fabien et Le Bic, c'est encore plus achalandé, environ 8700 véhicules par jour en moyenne annuelle et jusqu'à 12100 véhicules par jour durant la période estivale. Pour donner une idée de ce que ça représente, le comité compare ces chiffres à certains tronçons de route qui sont déjà à quatre voies. Par exemple, sur deux sections de la route 175 entre Québec et Saguenay, la circulation moyenne annuelle est d'environ 6900 véhicules par jour. En été, on parle de 8300 à 9400 véhicules. Même chose du côté de l'autoroute 85 entre Rivière-du-Loup et le Nouveau-Brunswick. Il y a certains tronçons qui accueillent autour de 7000 à 7500 véhicules quotidiennement sur une moyenne annuelle. Autrement dit, selon les données compilées par le comité, il y a certains secteurs de notre route 132 qui accueillent autant, voire même davantage de véhicules que des portions de route qui ont déjà été transformées en quatre voies séparées par un terre-plein. Évidemment, il faut mettre un petit bémol ici. Comparer uniquement le nombre de véhicules ne suffit pas à lui seul à déterminer si une autoroute est nécessaire. Les décisions du gouvernement tiennent normalement compte de plusieurs facteurs. La sécurité, les dépassements, les accidents, la croissance démographique, le transport lourd, le développement économique et les coûts d'un éventuel projet. Mais ces chiffres donnent quand même du poids à un argument que la région répète depuis des années. La circulation augmente sur cet axe et le tronçon manquant de l'autoroute 20 continue de faire débat. Le comité réclame toujours le prolongement de la 20 sur environ 53 km entre Notre-Dame-des-Neiges et Rimouski. La 132 fait partie du paysage du Bas-Saint-Laurent depuis longtemps, mais avec plus de 12 000 véhicules par jour, certains jours d'été entre Saint-Fabien et Le Bic, ben, elle est peut-être en train de devenir victime de son propre succès. C'est donc dire que le débat sur la 20, lui, est loin d'être terminé. On s'en va à cette heure-ci, 11h49, en pause commerciale, musicale. Au retour, les nouvelles avec Alphonse et votre émission Culture emportée qui s'en vient dans un instant.
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0: toutes et à tous, bienvenue à votre bulletin de nouvelles de l'après-midi de ce 31 août 2026. Ici, Alphonse Legault, au micro. Après les annonces de la première ministre sortante Christine Fréchette sur le cadre financier, ce dimanche au quatrième jour de la campagne, elle s'est engagée dans une nouvelle annonce à investir 53,4 millions de dollars sur 4 ans pour renforcer l'aide aux victimes de violences conjugales et accroître la capacité d'hébergement au Québec. Cet engagement prévoit l'ajout d'une ressource d'intervention dans les 164 maisons d'aide et d'hébergement de la province. De même, il prévoit la création de 8 nouvelles maisons de première étape. Pour sa part, le chef du Parti québécois, Paul Saint-Pierre Plamondon, a dévoilé un plan d'engagement visant à freiner le recul de la langue française. Le parti propose notamment d'étendre la loi 101 au cégep et aux enfants d'immigrants temporaires, de resserrer les critères linguistiques pour les permis de travail et d'accroître les exigences en français dans le milieu scolaire. Le chef du Parti conservateur du Québec, Éric Duhaime, s'est engagé à stabiliser et protéger l'industrie forestière en assouplissant le régime forestier québécois. Pour y parvenir, il a affirmé qu'un gouvernement conservateur harmoniserait la réglementation entre les municipalités et les types de forêts et les régions toucheraient plus de retombées économiques de l'exploitation des ressources financières. De son côté, Charles Milliard, chef du Parti libéral du Québec, a dévoilé un engagement pour venir en aide aux aînés frappés par les conséquences de l'inflation. Il a annoncé qu'il plafonnerait les hausses de loyers dans les résidences privées pour aînés sans que leurs soins ne soient affectés. Pour dépasser ce plafond, les résidences devraient faire la démonstration que la hausse est justifiée et en obtenir l'autorisation au tribunal administratif du logement. Enfin, le parti de gauche a présenté dimanche son plan de match pour résoudre la crise du logement au Québec. Le Québec solidaire promet de plafonner les hausses annuelles des loyers à l'inflation de sorte qu'un propriétaire ne pourrait pas refiler une hausse qui excéderait 3%. Québec solidaire s'engage dans cette logique à ajouter 50 000 logements sociaux d'ici 4 ans. La moitié de ces logements serait construite tandis que l'autre partie serait retirée du marché. En dehors de la campagne électorale, allons dans la métisse pour parler de cet appel à projet lancé le 18 août dernier par la MRC dans le cadre du Fonds Région et Ruralité. Les modalités du programme de financement ont été retravaillées par l'équipe de la MRC pour mieux refléter les priorités de la métisse. Hubert Héberge nous en fait le point.
1: Si plusieurs connaissent ce fonds, ce n'est pas tout le monde qui est au courant de ces nouvelles modalités. Madame France de Montminy, directrice du département d'aménagement et de développement de la MRC de la Métisse, nous a donné quelques détails au niveau de la refonte du FRR.
2: On a développé le cadre d'intervention pour la vitalité du territoire. Avant, il n'y avait pas d'appel à projet en bonne et due forme, c'était des dépôts. Actuellement, on a 2 périodes de dépôts par année sur une période de 2 ans, fait qu'on a 4 possibilité de dépôt par année, d'où l'appel à projet, que ça, c'est vraiment une nouveauté. Puis, on a comme 12 priorités d'action sur lesquelles là, on a décidé de travailler.
1: Qui sont ceux qui pourront formuler une demande au fond? Madame de Montminy explique le tout.
2: Il y a le volet 2, un peu plus large, qui est destiné aux organismes communautaires du milieu. Donc, les montants octroyés sont un peu plus petits. Dans le fond, on parle de 150 000 $ par appel à projet pour un montant maximum de 50 000 $ par projet. Puis, on a le volet 3 destiné aux municipalités. Et ça, c'est un peu plus généreux. C'est à peu près 500 000 $ qu'on a par appel à projet pour un maximum de 100 000 $ qui est octroyé par municipalité.
1: Plusieurs municipalités et organismes de la région ont déjà bénéficié du programme.
2: Des sentiers du Mont-Commis. On a aussi le Festival Western de Saint-Gabriel et de l'organisme TV Métis et le Parc régional de la rivière Métis.
1: Tous ceux souhaitant soumettre leur projet à l'évaluation de financement du FRR ont jusqu'au 16 octobre pour remplir le formulaire se trouvant sur le site web de la MRC de la Métis. C'était Hubert Héberge du programme IGL pour Flow FM.
0: Retrouvons maintenant Hugo Étier pour les principales annonces culturelles de la journée.
3: En ce 31 août, la représentation spéciale du film documentaire Les Blues du Bleuet vous est présentée à 12h30 au Cinéma Lido. Au lac Saint-Jean, l'été amène avec lui la saison des Bleuets. Au moment où les champs se teintent en bleu, les cueilleurs et les cueilleuses de tout acabit s'empressent de ramasser ces précieux petits fruits avant le premier gel d'automne. Dans un ballet de gestes répétés, les langues se délient, tissant une toile où se mêlent confidences, rires et larmes. Les Blues du Bleuet célèbrent un territoire et les personnes qui s'y relient à travers les générations et les cultures. Ensemble, elles apprennent à se réinventer comme les Bleuets renaissent des forêts brûlées. Pour tous les détails et les réservations, visitez le coinvivrimouski.ca ou le lidorimouski.com.
0: En page des sports, voici Émile Clouet. Il nous fait le point des rencontres de l'Océanique cette fin de semaine.
4: Les Knicks étaient à Sainte-Marie-de-Beauce pour affronter les Remparts de Québec vendredi soir. Et en prolongation, c'est Justin Gagnon qui a inscrit son deuxième but de la rencontre pour donner la victoire aux Knicks. Gagnon avait également marqué le premier but de cette rencontre. Et l'autre but, c'est Max Bryan qui l'a marqué. L'Océanique a gagné 3-2. Deux buts et une passe pour Justin Gagnon dans la victoire. Deux mentions d'aide également pour Caden Pellegrino. L'Océanique effectuait un long voyage par la suite du côté de Woodstock au Nouveau-Brunswick pour y affronter les Sea Dogs de Saint John. Et les Knicks ont débuté sur les chapeaux de roue. Encore une fois, le Rimouskois Justin Gagnon qui marque. 1 minute 22 après le dépôt de la rondelle. Le capitaine de l'équipe de toute une région, Mathis Dubé, a suivi. Par la suite, Mathias Kuta inscrit le but d'assurance pour les Knicks avant que la nouvelle coqueluche des partisans rimouskois, Justin Gagnon, inscrive son quatrième but en deux rencontres dans un filet désert pour donner une victoire de 4-1 à son équipe. C'est donc 4 victoires en 4 parties pré-saison pour l'Océanique qui mettra le cap sur l'heure des décisions maintenant, alors qu'une conférence de presse est prévue mercredi afin de dévoiler l'alignement final et pour faire un bilan du camp d'entraînement 2026 de l'équipe. L'Océanique reprend l'action vendredi le 11 septembre prochain au Colisée béton provincial de Matane afin d'y affronter le Drakkar de Bécomo.
0: Ce bulletin ainsi se referme. Merci de l'avoir suivi. Les informations se poursuivent sur flowfm.ca.

0: Et bien, la météo, ce lundi 31 août, ben, c'est une alternance soleil-nuage avec un maximum de 20 pour la journée. Demain, mardi, plein soleil avec un maximum de 17. Pour mercredi, ça sera alternance soleil-nuage, maximum de 19. Et jeudi, ben, le retour des nuages avec un maximum de 18 et quelques averses dispersées. Présentement, dans Rimouski et la Métis, il fait 16. Ce midi à Culture Emportée, on parle de lancement télé avec Radio-Canada. On parle aussi de l'art public pour les nouveaux équipements sportifs de Rimouski. Ça s'en vient, tout ça et bien plus encore dans votre émission culturelle Culture Emportée jusqu'à 13h.
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0: Midi 17 minutes. Bienvenue tout le monde à Culture Emportée. J'espère que vous allez bien en ce début de semaine, dernière journée du mois d'août. J'espère que vous allez bien. Vous avez passé une excellente fin de semaine. Je vous parle de l'art public qui va servir pour des nouveaux équipements sportifs de Rimouski. Ben oui, parce qu'à Rimouski, on veut pas seulement construire ou rénover des installations sportives. On veut aussi leur donner une identité artistique. La ville vient de lancer deux concours d'art public dans le cadre de la rénovation des tennis de Rimouski et de la construction du nouveau stade multisport, tous les deux situés dans le district Saint-Robert. L'objectif, c'est d'intégrer des œuvres d'art permanentes directement dans ces nouveaux espaces. Le premier projet, c'est les tennis de Rimouski. La ville invite les artistes professionnels qui résident dans le Bas-Saint-Laurent à proposer une œuvre extérieure de nature bidimensionnelle et composée de plusieurs éléments. L'œuvre va être installée à deux endroits autour du bâtiment, au-dessus de l'entrée principale et sur le mur de briques donnant vers l'avenue Rouleau. Le budget est de 42 500 $, taxes incluses, qui comprend notamment la conception et la réalisation de l'œuvre. Deux artistes seront retenus comme finalistes et l'œuvre devrait être installée à l'automne 2027, donc dans un an. Les artistes intéressés ont jusqu'au 11 octobre 2026 à minuit pour déposer leur candidature, mais le projet le plus important financièrement se trouve du côté du nouveau stade multisport. Cette fois, la ville cherche à une œuvre extérieure, permanente, monumentale et composée de plusieurs fragments. Elle va être installée sur la future place publique du côté est du stade, près de l'entrée principale. Et le budget est beaucoup plus important de ce côté-là. On parle de 167 000 $, taxes incluses. Le concours est ouvert aux artistes professionnels du Bas-Saint-Laurent, mais aussi de la Gaspésie, des Îles-de-la-Madeleine, la Côte-Nord et de Chaudière-Appalaches. Donc, toutes les régions périphériques autour de nous, c'est ouvert à eux aussi. Trois artistes seront sélectionnés comme finalistes, dont obligatoirement un artiste minimum du Bas-Saint-Laurent. L'installation de cette œuvre est prévue vers la fin de l'automne 2027 et les candidatures doivent être déposées avant le 8 novembre prochain à minuit. Et ce qui est intéressant dans cette annonce, c'est qu'on parle ici de beaucoup plus que de simplement mettre une sculpture là, quelque part, parce que la ville applique sa politique d'art public qui vise à intégrer la création artistique dans les espaces que les Rimouskois fréquentent au quotidien. Autrement dit, quand on va jouer au tennis ou assister à un match ou à une activité au nouveau stade, ben l'art va faire partie du décor. C'est aussi une façon de donner une place aux artistes de la région et de faire en sorte que les nouveaux bâtiments publics ne soient pas seulement fonctionnels, mais qu'ils deviennent aussi des lieux qui ont une personnalité. Donc, si vous êtes un artiste professionnel au Bas-Saint-Laurent, ben, il y a deux belles occasions qui se présentent. Une à 42 500 $ pour le projet des tennis et 167 000 $ pour celui du stade multisport. Mais qui sait, dans quelques années, une œuvre que vous aurez imaginée pourrait devenir un nouveau point de repère dans le paysage rimouskois. Comme quoi, à Rimouski, le sport et la culture sont encore une fois appelés à jouer dans la même équipe. On s'en va en bloc musical avec MC12, Big Flo et Oli, Gab Forêt, mais tout juste avant, bloc publicitaire.
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32 minutes de retour à Culture Emportée. Je vous parle de Véronique Dicaire parce que cette fois, ben, c'est sa voix à elle qu'on veut entendre. Ben oui, quand on pense à Véronique Dicaire, on pense évidemment aux imitations. On le sait, le Céline Dion, Ginette Renault, Whitney Houston, Marie-Carmen, Annie Lennox. Depuis une vingtaine d'années, Véronique s'est fait une réputation impressionnante en reproduisant les voix des plus grandes chanteuses. Mais cette fois-ci, ben, elle nous propose quelque chose d'un peu différent. Avec son nouveau spectacle, Une soirée avec V, Véronique Dicaire veut justement nous faire découvrir davantage Véronique Dicaire elle-même. Elle le dit très clairement, le désir de chanter avec sa propre voix a toujours été là, puis après 20 ans à faire entendre celle des autres, elle avait envie de raconter son histoire, de chanter des chansons qui ont une importance particulière pour elle, et de montrer une autre facette de son talent. Mais rassurez-vous, là, si vous allez voir Véronique Dicaire en spectacle, ben vous allez quand même avoir droit aux imitations, ça c'est certain. Elle ne tourne pas le dos à ce qui a fait sa carrière, bien sûr. On va retrouver notamment des voix comme Annie Lennox, Liane Foley, Anita Baker et évidemment Céline Dion et bien d'autres. Mais elle promet de ne pas simplement refaire les mêmes imitations qu'on a déjà vues dans ses spectacles précédents. Et ça, ben, c'est un défi pour une artiste comme elle, hein, parce qu'après autant d'années, comment continuer à surprendre en refaisant Céline Dion? Ça, c'est la grande question. Ça semble être la réponse semble être de se réinventer. Et dans ce nouveau spectacle, ben, l'humour et les imitations sont toujours là, mais les émotions prennent davantage de place. Le spectacle est construit autour des grandes chansons et des grandes voix qu'elle aime, mais aussi autour de sa propre histoire à elle. Il y a quelque chose d'assez beau là-dedans, parce que Véronique Dicaire est devenue tellement associée aux voix des autres qu'on pourrait presque oublier qu'avant de devenir imitatrice, elle était d'abord chanteuse, hein? Ben oui, Feel Happy, ça c'est son classique. Elle avait même enregistré deux albums avant que sa carrière prenne un virage complètement différent lorsqu'elle a accepté en 2008 de faire la première partie de Céline Dion à la suggestion de René Angélil. Ce qui devait être une occasion professionnelle, elle a finalement changé complètement sa carrière. Bonne nouvelle pour les gens de Rimouski, Véronique Dicaire sera à la salle Desjardins les 10 et 11 septembre prochains, donc la semaine prochaine, dans le cadre de sa tournée Une soirée avec V. Le spectacle dure environ 100 minutes sans entraque, promet donc un mélange d'imitations, de chansons, d'humour et surtout beaucoup d'émotions. Donc, je pense que vous allez être vraiment servis avec cette soirée avec V. Puis derrière toutes ces voix qu'elle imite, ben il y en a une qu'on connaît peut-être moins. C'est la sienne qu'on va apprendre à découvrir. On s'en va en musique avec France d'amour et sa chanson « J'ai plus ma place » au retour, Bulletin Météo.

0: Eh bien, la météo en ce début de semaine, dernière journée du mois d'août, ben oui, une alternance soleil-nuage pour terminer ce mois avec un maximum de 20. Demain, mardi 1er septembre, plein soleil avec un maximum de 17. Mercredi, milieu de semaine, alternance soleil-nuage et maximum de 19. Le retour des nuages avec quelques averses pour jeudi avec un maximum de 18. Présentement dans Rimouski, la Métis, il fait 16.
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0: Midi 48 minutes de retour à Culture Emportée. 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Je vous laisse en musique et au retour, ben c'est l'heure de 13h en musique. Bon après-midi tout le monde sur les ondes de Flo 96.5.
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0: ce lundi 31 août 2026. Ici Alphonse Logo, au micro pour vous informer. Après une fin de semaine très mouvementée avec les annonces tous azimuts des partis politiques au Québec engagés dans la campagne pour les élections provinciales du 5 octobre prochain, la semaine semble commencer avec les mêmes ardeurs. Les chefs des principaux partis ont déjà fait de nouvelles annonces en matinée ce lundi. L'équipe Fréchette a commencé avec des propositions pour accélérer l'accès aux soins de santé et réduire les listes d'attente. La première ministre sortante s'est engagée notamment à regrouper les listes d'attente en santé et à recourir aux services privés sans frais pour les patients afin d'accélérer les chirurgies et les examens diagnostiques. Le plan présenté à la presse prévoit d'offrir notamment des options aux privés après 9 mois d'attente pour certaines chirurgies et d'investir 39,5 milliards de dollars par année pour réaliser 100 000 examens d'imagerie supplémentaires. Le chef conservateur Éric Duhaime a fait pour sa part une annonce assez sur l'autonomie énergétique et le développement économique, notamment l'exploitation du gaz du schiste. Le Parti conservateur québécois propose donc de relancer l'exploration et l'exploitation de ce gaz sur le territoire québécois, alors qu'une disposition votée à l'Assemblée interdit même cette exploration. Monsieur Duhaime semble convaincu que cette mesure est devenue essentielle pour assurer la souveraineté énergétique du Québec face aux menaces tarifaires et aux politiques protectionnistes de l'administration Trump. De son côté, Paul Saint-Pierre Plamondon, le leader du Parti québécois, a ciblé ce qu'il a appelé l'État dans l'État en s'attaquant à la bureaucratie dans la fonction publique notamment. Il a annoncé qu'il réduirait la taille de l'État québécois de 2,5% en coupant des postes dans la fonction publique et parapublique sans procéder à des licenciements. La coporte-parole du Québec solidaire, Ruben Gazal, a promis ce lundi de mettre fin à l'école à trois vitesses et d'embaucher 2000 nouveaux professionnels et membres du personnel de soutien dans les écoles de la province si elle devenait la première ministre du Québec. Selon les annonces, Mme Gazal entend investir 340 millions de dollars au cours des prochaines années pour revaloriser l'école publique québécoise pour qu'elle profite plus aux enfants et aux enseignants. Enfin, le chef libéral Charles Millière a annoncé ce lundi la construction de 100 000 nouveaux logements par année pour venir à bout de la crise de logement au Québec. Convaincu que cette crise n'est pas du passé, Charles Millière a promis d'accélérer la délivrance des permis et autorisations en formant davantage de travailleurs et en permettant aux investisseurs immobiliers québécois de reporter le paiement de l'impôt sur les gains en capital lorsqu'ils investissent dans la construction de nouveaux logements. En dehors de la campagne électorale, allons dans la métisse pour parler de cet appel à projet lancé le 18 août dernier par la MRC dans le cadre du Fonds Région et Ruralité. Les modalités du programme de financement ont été retravaillées par l'équipe de la MRC pour mieux refléter les priorités de la métisse. Hubert Héberge nous en fait le point.
1: Si plusieurs connaissent ce fonds, ce n'est pas tout le monde qui est au courant de ces nouvelles modalités. Madame France de Montminy, directrice du département d'aménagement et de développement de la MRC de la Métis, nous a donné quelques détails au niveau de la refonte du FRR.
2: On a développé le cadre d'intervention pour la vitalité du territoire qui vient vraiment mieux ficeler les orientations, les initiatives qui sont subventionnées. Avant, il n'y avait pas d'appel à projet en bonne et due forme, c'était des dépôts tout au long de l'année. Actuellement, on a 2 périodes de dépôts par année, en fond sur une période de 2 ans, fait qu'on a 4 possibilités de dépôt par année, d'où l'appel à projet, que ça, c'est vraiment une nouveauté. On a un comité d'analyse de projet, puis on a comme 12 priorités d'action sur lesquelles là, on a décidé de travailler. On a d'agir sur les enjeux de logement, de renforcer l'éducation, la littératie, la formation. Il y a tout le de devenir un milieu vraiment attractif.
1: Qui sont ceux qui pourront formuler une demande au fond? Madame de Montminy explique le tout.
2: On a 2 volets. Il y a le volet 2, qui est un peu plus large, qui est destiné aux organismes communautaires du milieu. Donc, les montants octroyés sont un peu plus petits. Dans le fond, on parle de 150 000 $ par appel à projet pour un montant maximum de 50 000 $ par projet. Puis on a le volet 3 qui est vraiment destiné aux municipalités. Et ça, c'est un peu plus généreux. C'est à peu près 500 000 $ qu'on a par appel à projet pour un maximum de 100 000 $ qui est octroyé par municipalité.
1: Plusieurs municipalités et organismes de la région ont déjà bénéficié du programme.
2: Des sentiers du Mont-Commis. On a aussi le Festival Western de Saint-Gabriel et de l'organisme TV Métis et le Parc régional de la rivière Métis.
1: Tous ceux souhaitant soumettre leur projet à l'évaluation des financements du FRR ont jusqu'au 16 octobre pour remplir le formulaire se trouvant sur le site web de la MRC de la Métis. C'était Hubert Héberge du programme IGL pour Flow FM.
0: En page des sports, voici Émile Clouet. Il nous fait le point des rencontres de l'Océanique cette fin de semaine.
3: L'Inix était à Sainte-Marie-de-Beauce pour affronter les Remparts de Québec vendredi soir. Et l'équipe de toute une région a fait preuve d'énormément de caractère en marquant avec 2 minutes 11 à jouer au temps régulier. Et en prolongation, c'est Justin Gagnon qui a inscrit son deuxième but de la rencontre pour donner la victoire au Inix. Gagnon avait également marqué le premier but de cette rencontre. Et l'autre but, c'est Max Bryan qui l'a marqué. L'Océanique a gagné 3-2. L'Océanique effectuait un long voyage par la suite du côté de Woodstock au Nouveau-Brunswick pour y affronter les Sea Dogs de Saint-John. Et les Knicks ont débuté sur les chapeaux de roue. Encore une fois, le Rimouskois Justin Gagnon qui marque 1 minute 22 après le dépôt de la rondelle. Le capitaine de l'équipe de toute une région, Mathis Dubé, a suivi. Par la suite, Mathias Kuta a inscrit le but d'assurance pour les Knicks avant que la nouvelle coqueluche des partisans Rimouskois Justin Gagnon inscrive son quatrième but en deux rencontres dans un filet désert pour donner une victoire de 4-1 à son équipe. C'est donc 4 victoires en 4 parties pré-saison pour l'Océanique qui mettra le cap sur l'heure des décisions maintenant, alors qu'une conférence de presse est prévue mercredi afin de dévoiler l'alignement final et pour faire un bilan du camp d'entraînement 2026 de l'équipe. Alors que l'organisation avait invité plus de 70 joueurs à son camp, l'Océanique reprend l'action vendredi le 11 septembre prochain au Colisée Béton-Provincial de Matane afin d'y affronter le Drakkar de Bécomo.
0: Ce bulletin ainsi se refait. Merci de l'avoir suivi. Les informations se poursuivent sur Flow FM.

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0: bienvenue à votre bulletin de nouvelles de l'après-midi de ce lundi 31 août 2026. Ici Alphonse Logo, au micro pour vous informer. Après une fin de semaine très mouvementée avec les annonces tous azimuts des partis politiques au Québec engagés dans la campagne pour les élections provinciales du 5 octobre prochain, la semaine semble commencer avec les mêmes ardeurs. Les chefs des principaux partis ont déjà fait de nouvelles annonces en matinée ce lundi. L'équipe Fréchette a commencé avec des propositions pour accélérer l'accès aux soins de santé et réduire les listes d'attente. La première ministre sortante s'est engagée notamment à regrouper les listes d'attente en santé et à recourir aux services privés sans frais pour les patients afin d'accélérer les chirurgies et les examens diagnostiques. Le plan présenté à la presse prévoit d'offrir notamment des options au privé après 9 mois d'attente pour certaines chirurgies et d'investir 39,5 milliards de dollars par année pour réaliser 100 000 examens d'imagerie supplémentaires. Le chef conservateur Éric Duhaime a fait pour sa part une annonce assez sûre, l'autonomie énergétique et le développement économique, notamment l'exploitation du gaz du schiste. Le Parti conservateur québécois propose donc de relancer l'exploration et l'exploitation de ce gaz sur le territoire québécois, alors qu'une disposition votée à l'Assemblée interdit même cette exploration. Monsieur Duhaime semble convaincu que cette mesure est devenue essentielle pour assurer la souveraineté énergétique du Québec face aux menaces tarifaires et aux politiques protectionnistes de l'administration Trump. De son côté, Paul Saint-Pierre Plamondon, le leader du Parti québécois, a ciblé ce qu'il a appelé l'État dans l'État en s'attaquant à la bureaucratie dans la fonction publique notamment. Il a annoncé qu'il réduirait la taille de l'État québécois de 2,5% en coupant des postes dans la fonction publique et parapublique sans procéder à des licenciements. La co-porte-parole du Québec solidaire, Ruba Gazal, a promis ce lundi de mettre fin à l'école à trois vitesses et d'embaucher 2000 nouveaux professionnels et membres du personnel de soutien dans les écoles de la province si elle devenait la première ministre du Québec. Selon les annonces, Mme Gazal entend investir 340 millions de dollars au cours des prochaines années pour revaloriser l'école publique québécoise pour qu'elle profite plus aux enfants et aux enseignants. Enfin, le chef libéral Charles Milliard a annoncé ce lundi la construction de 100 000 nouveaux logements par année pour venir à bout de la crise de logement au Québec. Convaincu que cette crise n'est pas du passé, Charles Milliard a promis d'accélérer la délivrance des permis et autorisations en formant davantage de travailleurs et en permettant aux investisseurs immobiliers québécois de reporter le paiement de l'impôt sur les gains en capital lorsqu'ils investissent dans la construction de nouveaux logements. En dehors de la campagne électorale, allons dans la métisse pour parler de cet appel à projet lancé le 18 août dernier par la MRC dans le cadre du Fonds Région et Ruralité. Les modalités du programme de financement ont été retravaillées par l'équipe de la MRC pour mieux refléter les priorités de la métisse. Hubert Théberge nous en fait le point.
1: Si plusieurs connaissent ce fonds, ce n'est pas tout le monde qui est au courant de ces nouvelles modalités. Madame France de Montminy, directrice du département d'aménagement et de développement de la MRC de la Métis, nous a donné quelques détails au niveau de la refonte du FRR.
2: On a développé le corps d'intervention pour la vitalité du territoire, qui vient vraiment mieux ficeler les orientations, les initiatives qui sont subventionnées. Avant, il n'y avait pas d'appel à projet en bonne et due forme, c'était des dépôts tout au long de l'année. Actuellement, on a 2 périodes de dépôts par année, en fond sur une période de 2 ans, fait qu'on a 4 possibilités de dépôt par année, d'où l'appel à projet, que ça, c'est vraiment une nouveauté. On a un comité d'analyse de projet, puis on a comme 12 priorités d'action sur lesquelles là, on a décidé de travailler. On a d'agir sur les enjeux de logement, de renforcer l'éducation, la littératie, la formation. Il y a tout le de devenir un milieu vraiment attractif.
1: Qui sont ceux qui pourront formuler une demande au fond? Madame de Montminy explique le tout.
2: On a 2 volets. Il y a le volet 2, qui est un peu plus large, qui est destiné aux organismes communautaires du milieu. Donc, les montants octroyés sont un peu plus petits. Dans le fond, on parle de 150 000 $ par appel à projet pour un montant maximum de 50 000 $ par projet. Puis on a le volet 3 qui est vraiment destiné aux municipalités. Et ça, c'est un peu plus généreux. C'est à peu près 500 000 $ qu'on a par appel à projet pour un maximum de 100 000 $ qui est octroyé par municipalité.
1: Plusieurs municipalités et organismes de la région ont déjà bénéficié du programme.
2: Des sentiers du Mont-Commis. On a aussi le Festival Western de Saint-Gabriel et de l'organisme TV Métis et le Parc régional de la rivière Métis.
1: Tous ceux souhaitant soumettre leur projet à l'évaluation des financements du FRR ont jusqu'au 16 octobre pour remplir le formulaire se trouvant sur le site web de la MRC de la Métis. C'était Hubert Héberge du programme IGL pour Flow FM.
0: En page des sports, voici Émile Clouet. Il nous fait le point des rencontres de l'Océanique cette fin de semaine.
3: L'Énix est à Sainte-Marie-de-Beauce pour affronter les Remparts de Québec vendredi soir. Et l'équipe de toute une région a fait preuve d'énormément de caractère en marquant avec 2 minutes 11 à jouer au temps régulier. Et en prolongation, c'est Justin Gagnon qui a inscrit son deuxième but de la rencontre pour donner la victoire au Nix. Gagnon avait également marqué le premier but de cette rencontre. Et l'autre but, c'est Max Bryan qui l'a marqué. L'Océanique a gagné 3-2. L'Océanique effectuait un long voyage par la suite du côté de Woodstock au Nouveau-Brunswick pour y affronter les Sea Dogs de Saint-John. Et les Knicks ont débuté sur les chapeaux de roue. Encore une fois, le Rimouskois Justin Gagnon qui marque 1 minute 22 après le dépôt de la rondelle. Le capitaine de l'équipe de toute une région, Mathis Dubé, a suivi. Par la suite, Mathias Kuta a inscrit le but d'assurance pour les Knicks avant que la nouvelle coqueluche des partisans Rimouskois Justin Gagnon inscrive son quatrième but en deux rencontres dans un filet désert pour donner une victoire de 4-1 à son équipe. C'est donc 4 victoires en 4 parties pré-saison pour l'Océanique qui mettra le cap sur l'heure des décisions maintenant, alors qu'une conférence de presse est prévue mercredi afin de dévoiler l'alignement final et pour faire un bilan du camp d'entraînement 2026 de l'équipe. Alors que l'organisation avait invité plus de 70 joueurs à son camp, l'Océanique reprend l'action vendredi le 11 septembre prochain au Colisée Béton-Provincial de Matane afin d'y affronter le Drakkar de Bécomo.
0: Ce bulletin ainsi se referme. Merci de l'avoir suivi. Les informations se poursuivent sur Flow FM.

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0: Bonjour à toutes et à tous, bienvenue à votre bulletin de nouvelles régionales sur Flo 96.5. Alphonse Logo ici au micro pour vous informer. Après une fin de semaine très mouvementée avec les annonces tous azimuts des partis politiques au Québec engagés dans la campagne pour les élections provinciales du 5 octobre prochain, la semaine semble commencer avec les mêmes ardeurs. Les chefs des principaux partis ont déjà fait de nouvelles annonces en matinée ce lundi. L'équipe Fréchette a commencé avec des propositions pour accélérer l'accès aux soins de santé et réduire les listes d'attente. La première ministre sortante s'est engagée notamment à regrouper les listes d'attente en santé et à recourir aux services privés sans frais pour les patients afin d'accélérer les chirurgies et les examens diagnostiques. Le plan présenté à la presse prévoit d'offrir notamment des options aux privés après 9 mois d'attente pour certaines chirurgies et d'investir 39,5 milliards de dollars par année pour réaliser 100 000 examens d'imagerie supplémentaires. Le chef conservateur Éric Duhem a fait pour sa part une annonce assez sûre, l'autonomie énergétique et le développement économique, notamment l'exploitation du gaz du schiste. Le Parti conservateur québécois propose donc de relancer l'exploration et l'exploitation de ce gaz sur le territoire québécois, alors qu'une disposition votée à l'Assemblée interdit même cette exploration. Monsieur Duhem semble convaincu que cette mesure est devenue essentielle pour assurer la souveraineté énergétique du Québec face aux menaces tarifaires et aux politiques protectionnistes de l'administration Trump. De son côté, Paul Saint-Pierre Plamondon, le leader du Parti québécois, a ciblé ce qu'il a appelé l'État dans l'État en s'attaquant à la bureaucratie dans la fonction publique notamment. Il a annoncé qu'il réduirait la taille de l'État québécois de 2,5% en coupant des postes dans la fonction publique et parapublique sans procéder à des licenciements. La coporte-parole de Québec solidaire, Hubert Gazal, a promis ce lundi de mettre fin à l'école à trois vitesses et d'embaucher 2000 nouveaux professionnels et membres du personnel de soutien dans les écoles de la province si elle devenait la première ministre du Québec. Selon les annonces, Mme Gazal entend investir 340 millions de dollars au cours des prochaines années pour revaloriser l'école publique québécoise pour qu'elle profite plus aux enfants et aux enseignants. Enfin, le chef libéral Charles Milliard a annoncé ce lundi la construction de 100 000 nouveaux logements par année pour venir à bout de la crise de logement au Québec. Convaincu que cette crise n'est pas du passé, Charles Milliard a promis d'accélérer la délivrance des permis et autorisations en formant davantage de travailleurs et en permettant aux investisseurs immobiliers québécois de reporter le paiement de l'impôt sur les gains en capital lorsqu'ils investissent dans la construction de nouveaux logements. Depuis la nuit du dimanche dernier, la rue Saint-Germain-Ouest entre l'avenue de la cathédrale et la rue des Marins est fermée à la circulation. Elle le restera jusqu'au lundi 7 septembre prochain à 20h, a annoncé la ville de Rimouski dans un communiqué. Les gens concernés devront suivre la signalisation mise en place. La fermeture de ce tronçon de route, précise la ville, permettra la tenue de la 40e édition du Festi-Jazz International de Rimouski. Ce sera cette année à la place des anciens combattants du 3 au 6 septembre prochain. Organisé depuis 1986, le Festi-Jazz International de Rimouski accueille annuellement des artistes jazz de renommée et une relève talentueuse dans un décor maritime saisissant. La prochaine édition présentée par Vidéotron offrira donc, comme à l'habitude, un rendez-vous jazz unique, rassembleur et énergisant à ne pas manquer pour tout l'Est du Québec. La ville de Mont-Joli s'associe à l'Association du cancer de l'Est du Québec dans le cadre de Mont-Joli Fête Noël 2026. L'événement est prévu cette année du 27 au 29 novembre prochain. L'annonce a été faite ce lundi matin. Pour cette édition, l'ensemble des profits générés par l'événement sera remis à l'Association du cancer de l'Est du Québec afin de soutenir les personnes touchées par le cancer et leurs proches dans la région. On y reviendra évidemment avec Hubert Héberge dans nos prochaines éditions. Hubert qui d'ailleurs maintenant nous parle de cet appel à projet lancé le 18 août dernier par la MRC de la Métis dans le cadre du Fonds Région et Ruralité. Les modalités du programme de financement, nous informe-t-il, ont été retravaillées par l'équipe de la MRC pour mieux refléter les priorités de la Métis. Reportage.
1: Si plusieurs connaissent ce fonds, ce n'est pas tout le monde qui est au courant de ces nouvelles modalités. Madame France de Montmigny, directrice du département d'aménagement et de développement de la MRC de la Métis, nous a donné quelques détails au niveau de la refonte du FRR.
2: On a développé le cadre d'intervention pour la vitalité du territoire qui vient vraiment mieux ficeler les orientations, les initiatives qui sont subventionnées. Avant, il n'y avait pas d'appel à projet en bonne et due forme, c'était des dépôts tout au long de l'année. Actuellement, on a 2 périodes de dépôt par année, en fond sur une période de 2 ans, fait qu'on a 4 possibilités de dépôt par année, d'où l'appel à projet, que ça, c'est vraiment une nouveauté. On a un comité d'analyse de projet, puis on a comme 12 priorités d'action sur lesquelles là, on a décidé de travailler. On a d'agir sur les enjeux de logement, de renforcer l'éducation, la littératie, la formation. Il y a tout de devenir un milieu vraiment attractif.
1: Qui sont ceux qui pourront formuler une demande au fond? Madame de Montmigny explique le tout.
2: On a 2 volets. Il y a le volet 2, qui est un peu plus large, qui est destiné aux organismes communautaires du milieu. Donc, les montants octroyés sont un peu plus petit. Dans le fond, on parle de 150 000 $ par appel à projet pour un montant maximum de 50 000 $ par projet. Puis on a le volet 3 qui est vraiment destiné aux municipalités et ça, c'est un peu plus généreux. C'est à peu près 500 000 $ qu'on a par appel à projet pour un maximum de 100 000 $ qui est octroyé par municipalité.
1: Plusieurs municipalités et organismes de la région ont déjà bénéficié du programme.
2: Des sentiers du Mont-Commis. On a aussi le Festival Western de Saint-Gabriel et de l'organisme TV Métis et le Parc régional de la Rivière Métis.
1: Tous ceux souhaitant soumettre leur projet à l'évaluation de financement du FRR ont jusqu'au 16 octobre pour remplir le formulaire se trouvant sur le site web de la MRC de la Métis. C'était Hubert Héberge du programme IJL pour Flow FM.
0: Ce bulletin ainsi se referme. Merci de l'avoir suivi. 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
3: Partiellement nuageux avec un ciel qui se dégage. Ce soir, une nappe de brouillard se formant au cours de la nuit avec un minimum de 9 degrés. Demain, ensoleillé, nappe de brouillard se dissipant le matin, des vents devenant du nord-est à 20 km/h, maximum de 17 degrés. Mercredi, alternance de soleil et nuages, maximum 19. Et jeudi, de la pluie intermittente avec un maximum de 19 degrés. Il est 16h07 dans Rimouski et dans la Métis, il fait 17.
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31 août. Aujourd'hui à l'émission, on va bien sûr parler un peu de politique, hein, parce qu'on est en pleine campagne électorale, du budget de la CAQ, en fait du cadre financier. Alors, on va aussi parler de sondages. Pourquoi le prix d'un simple changement d'huile coûte maintenant beaucoup plus cher? Et si Donald Trump coupait les paiements par carte bancaire? Oui, c'est possible. Très incertain, mais quand même possible. À 16h20, c'est le tirage d'un bon d'achat de 300 $.

0: C'était la musique de Fred Dionne à Flow Express. Ça nous mène presque à 16h20. C'est le moment de faire le fameux tirage dans le cadre des 12 mois de Flow. Et pour me donner un coup de main, parce que c'est une tâche quand même assez difficile.
1: Mais donner des prix, c'est toujours difficile. Hein?
0: Non, c'est très facile, c'est même très plaisant. Donc, le bon d'achat que l'on donne ce mois-ci, c'est un montant de 300 $ chez Bureau Pro Citation, parce que le thème des 12 mois de Flow pour le mois d'août, c'était tout simplement la rentrée scolaire. Donc, on est quand même assez conséquent. Alors, Nathalie, ça s'adresse aux membres et tu as déjà procédé à la pige. Tu as fait ça très rapidement.
2: Effectivement.
0: Alors, qui est la personne gagnante?
2: Alors, pour faire durer un peu le suspense, c'est quelqu'un de la métisse, premièrement.
0: Bon, merveilleux.
2: Et c'est M. Richard Gillis. Je m'excuse si je prononce pas bien, là.
0: M. Richard
2: Gillis.
0: Gliss. Alors, M. Gliss, vous êtes notre personne gagnante. Bien sûr, on va communiquer avec vous pour vous expliquer comment prendre possession de votre prix. Mme Marin, merci beaucoup.
2: Ça me fait plaisir.
0: Merci, au revoir, toujours un plaisir. 16h20, après la pause, on a pour vous la musique de Cain et à compter de 16h30, les sports avec Émile Clouet.
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1: Après 4 matchs préparatoires, l'Océanique est toujours invaincu. Les Knicks étaient à Sainte-Marie-de-Beauce pour affronter les Remparts de Québec vendredi soir. Et l'équipe de toute une région a fait preuve d'énormément de caractère en marquant avec 2 minutes 11 à jouer au temps régulier. Et en prolongation, c'est Justin Gagnon qui a inscrit son deuxième but de la rencontre pour donner la victoire aux Knicks. Gagnon avait également marqué le premier but de cette rencontre. Et l'autre but, c'est Max Bryan qui l'a marqué. L'Océanique a gagné 3-2. 2 buts et une passe pour Justin Gagnon dans la victoire. 2 mentions d'aide également pour Caden Pellegrino. Devant le filet, les gardiens Morgan Blackwood et Edward Lohr se sont partagés la tâche. Blackwood a cédé une fois sur 14 lancés et Lohr une fois sur 9 tirs. C'est Blackwood qui a terminé cette rencontre. L'Océanique effectuait un long voyage par la suite du côté de Woodstock au Nouveau-Brunswick pour y affronter les Sea Dogs de Saint John. Et les Knicks ont débuté sur les chapeaux de roue. Encore une fois, le Rimouskois Justin Gagnon qui marque 1 minute 22 après le dépôt de la rondelle. Le capitaine de l'équipe de toute une région, Mathis Dubé, a suivi. Par la suite, Mathias Kuta a inscrit le but d'assurance pour les Knicks avant que la nouvelle coqueluche des partisans rimouskois Justin Gagnon inscrive son 4e but en 2 rencontres dans un filet désert pour donner une victoire de 4-1 à son équipe. Édouard Lohr et Tommy Saunier étaient les gardiens en uniforme. Saunier a stoppé 12 des 13 lancers dirigés vers lui et Lohr a stoppé les 4 tirs auxquels il a fait face. C'est donc 4 victoires en 4 parties pré-saison pour l'Océanique qui mettra le cap sur l'heure des décisions maintenant, alors qu'une conférence de presse est prévue mercredi afin de dévoiler l'alignement final et pour faire un bilan du camp d'entraînement 2026 de l'équipe, alors que l'organisation avait invité plus de 70 joueurs à son camp. À titre comparatif, le camp d'entraînement des Saguenay de Chicoutimi débute seulement jeudi. Eux qui viennent de mettre la main sur le trophée Gilles Courteau. L'Océanique reprend l'action vendredi le 11 septembre prochain au Colisée Béton-Provincial de Matane afin d'y affronter le Drakkar de Bécomo. En Formule 1, la Scuderia fait plaisir à ses partisans alors que son duo de pilotes est prolongé jusqu'à la fin de la saison 2028. Charles Leclerc avait déjà un contrat qui l'amenait au-delà de cette date autour de Lewis Hamilton de prolonger. L'équipe exercera l'option du contrat de Hamilton qui était censé se terminer à la fin de la saison 2027. Le septuple champion du monde présentement à égalité au deuxième rang du championnat des pilotes en a donc encore dans le ventre. Et voyons voir si les Tifosi pourront voir un double podium de leur favori ce week-end alors que tout le grand cirque de la Formule 1 se transporte à Monza pour le Grand Prix d'Italie. Est-ce qu'une équipe pourra arriver à la cheville de McLaren en fin de semaine, eux qui viennent de remporter les 2 derniers Grands Prix. Le champion du monde en titre, Lando Norris, qui a lui aussi paraffé une nouvelle entente avec son équipe. Son nouveau contrat l'amène à la fin de la saison 2030 à remporter le Grand Prix de Hongrie, de même que celui des Pays-Bas. Et le meneur au championnat des pilotes, Kimi Antonelli, voudra assurément monter sur la plus haute marche du podium devant ses partisans italiens. Le circuit de Monza est l'un des plus rapides de la saison de Formule 1, alors qu'il est surnommé le temple de la vitesse. Dans la LNH, le défenseur de l'Avalanche du Colorado, Cale Makar, a paraffé une entente de 8 ans d'une valeur de 20 400 000 $ par année. Vendredi, Makar, 27 ans, devient le premier joueur de l'histoire de la Ligue nationale de hockey à empocher plus de 20 millions de $ par saison. Le maximum autorisé par la convention collective était de 20,8 millions, soit 400 000 $ de plus que le contrat de Makar. Le numéro 8 de l'Avalanche a déjà mis la main sur 2 trophées Norris remis aux meilleurs défenseurs de la LNH en 2022 et en 2025. Makar a également remporté la Coupe Stanley en 2022 avec l'Avalanche et c'est lui qui a été nommé le joueur le plus utile des séries, remportant ainsi le trophée Conn Smythe. Makar est également sollicité à chaque fois que l'équipe canadienne a besoin de lui sur la scène internationale. Il a représenté le Canada aux Jeux olympiques de Milan en février dernier. En 2026-2027, Makar et l'Avalanche tenteront de venger un revers décevant en finale de l'Ouest contre les Golden Knights de Vegas. Le chemin était tout tracé pour que l'Avalanche mette la main sur une autre Coupe Stanley, mais l'équipe de la ville du vice avait d'autres plans. C'était Émile Clouet pour vos sports.

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0: 16h48, c'était William Cloutier à Flow Express. On va parler bien sûr de politique et de financement. La CAQ, d'ailleurs, est un des premiers partis à sortir son cadre financier de 9,7 milliards de dollars pour financer des promesses électorales, dont plus de 8 milliards qui n'ont pas encore été annoncés. Le parti de Christine Fréchette compte notamment sur 4,4 milliards supplémentaires pour en transferts fédéraux sur une période de 5 ans. Le problème, c'est qu'une partie des ententes avec Ottawa n'a pas encore été renouvelée, donc c'est de l'argent qui n'est pas garanti. La CAQ prévoit aussi utiliser 5 milliards provenant de sa provision pour éventualité. En fait, c'est un peu le coussin normalement réservé aux dépenses imprévues. La formation soutient qu'une marge de manœuvre restera disponible, mais des experts y voient aussi un pari assez risqué dans un contexte économique incertain. On n'a qu'à penser, bien sûr, aux droits de douane. Les prévisions posent aussi... repose sur une reprise de la croissance et sur de meilleurs profits chez Hydro-Québec, Loto-Québec et la SAC, donc les vaches à lait de l'État. Alors j'imagine qu'il y a des PDG qui vont peut-être sentir une certaine forme de pression. Les autres partis politiques devraient sortir leur cadre financier dans les prochains jours ou prochaines semaines. Ça nous mène à 16h49. Après la pause, on a pour vous Indochine. J'ai aussi Isabelle Leboulay en réserve. Et tout de suite après, ce sera déjà le moment de vous présenter les actualités régionales de 17h avec Alphonse Legault.
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0: Bonjour à toutes et à tous, bienvenue à votre bulletin de nouvelles régionales sur Flow 96.5. Alphonse Logo ici au micro pour vous informer. Après une fin de semaine très mouvementée avec les annonces tous azimuts des partis politiques au Québec engagés dans la campagne pour les élections provinciales du 5 octobre prochain, la semaine semble commencer avec les mêmes ardeurs. Les chefs des principaux partis ont déjà fait de nouvelles annonces en matinée ce lundi. L'équipe Fréchette a commencé avec des propositions pour accélérer l'accès aux soins de santé et réduire les listes d'attente. La première ministre sortante s'est engagée notamment à regrouper les listes d'attente en santé et à recourir aux services privés sans frais pour les patients afin d'accélérer les chirurgies et les examens diagnostiques. Le plan présenté à la presse prévoit d'offrir notamment des options aux privés après 9 mois d'attente pour certaines chirurgies et d'investir 39,5 milliards de dollars par année pour réaliser 100 000 examens d'imagerie supplémentaires. Le chef conservateur Éric Duhaime a fait pour sa part une annonce assez sûre, l'autonomie énergétique et le développement économique, notamment l'exploitation du gaz du schiste. Le Parti conservateur québécois propose donc de relancer l'exploration et l'exploitation de ce gaz sur le territoire québécois, alors qu'une disposition votée à l'Assemblée interdit même cette exploration. Monsieur Duhaime semble convaincu que cette mesure est devenue essentielle pour assurer la souveraineté énergétique du Québec face aux menaces tarifaires et aux politiques protectionnistes de l'administration Trump. De son côté, Paul Saint-Pierre Plamondon, le leader du Parti québécois, a ciblé ce qu'il a appelé l'État dans l'État en s'attaquant à la bureaucratie dans la fonction publique notamment. Il a annoncé qu'il réduirait la taille de l'État québécois de 2,5% en coupant des postes dans la fonction publique et parapublique sans procéder à des licenciements. La co-porte-parole de Québec solidaire, Ruben Gazal, a promis ce lundi de mettre fin à l'école à trois vitesses et dans embaucher 2000 nouveaux professionnels et membres du personnel de soutien dans les écoles de la province si elle devenait la première ministre du Québec. Selon les annonces, Mme Gazal entend investir 340 millions de dollars au cours des prochaines années pour revaloriser l'école publique québécoise pour qu'elle profite plus aux enfants et aux enseignants. Enfin, le chef libéral Charles Millière a annoncé ce lundi la construction de 100 000 nouveaux logements par année pour venir à bout de la crise de logement au Québec. Convaincu que cette crise n'est pas du passé, Charles Millière a promis d'accélérer la délivrance des permis et autorisations en formant davantage de travailleurs et en permettant aux investisseurs immobiliers québécois de reporter le paiement de l'impôt sur les gains en capital lorsqu'ils investissent dans la construction de nouveaux logements. Depuis la nuit du dimanche dernier, la rue Saint-Germain-Ouest entre l'avenue de la cathédrale et la rue des Marins est fermée à la circulation. Elle le restera jusqu'au lundi 7 septembre prochain à 20h, a annoncé la ville de Rimouski dans un communiqué. Les gens concernés devront suivre la signalisation mise en place. La fermeture de ce tronçon de route, précise la ville, permettra la tenue de la 40e édition du Festi-Jazz international de Rimouski. Ce sera cette année à la place des anciens combattants du 3 au 6 septembre prochain. Organisé depuis 1986, le Festi-Jazz international de Rimouski accueille annuellement des artistes jazz de renommée et une relève talentueuse dans un décor maritime saisissant. La prochaine édition présentée par Vidéotron offrira donc, comme à l'habitude, un rendez-vous jazz unique, rassembleur et énergisant à ne pas manquer pour tout l'Est du Québec. La ville de Mont-Joli s'associe à l'Association du cancer de l'Est du Québec dans le cadre de Mont-Joli Fête Noël 2026. L'événement est prévu cette année du 27 au 29 novembre prochain. L'annonce a été faite ce lundi matin. Pour cette édition, l'ensemble des profits générés par l'événement sera remis à l'Association du cancer de l'Est du Québec afin de soutenir les personnes touchées par le cancer et leurs proches dans la région. On y reviendra évidemment avec Hubert Théberge dans nos prochaines éditions. Hubert qui d'ailleurs maintenant nous parle de cet appel à projet lancé le 18 août dernier par la MRC de la Métis dans le cadre du fonds Région et Ruralité. Les modalités du programme de financement, nous informe-t-il, ont été retravaillées par l'équipe de la MRC pour mieux refléter les priorités de la Métis. Reportage.
1: Si plusieurs connaissent ce fonds, ce n'est pas tout le monde qui est au courant de ces nouvelles modalités. Madame France de Montmigny, directrice du département d'aménagement et de développement de la MRC de la Métis, nous a donné quelques détails au niveau de la refonte du FRR.
2: On a développé le cadre d'intervention pour la vitalité du territoire qui vient vraiment mieux ficeler les orientations, les initiatives qui sont subventionnées. Avant, il n'y avait pas d'appel à projet en bonne et due forme, c'était des dépôts tout au long de l'année. Actuellement, on a deux périodes de dépôts par année. En fond, sur une période de 2 ans, fait qu'on a 4 possibilités de dépôt par année, d'où l'appel à projet, que ça, c'est vraiment une nouveauté. On a un comité d'analyse de projet, puis on a comme 12 priorités d'action sur lesquelles là, on a décidé de travailler. On a d'agir sur les enjeux de logement, de renforcer l'éducation, la littératie, la formation. Il y a tout de devenir un milieu vraiment attractif.
1: Qui sont ceux qui pourront formuler une demande au fond? Madame de Montmigny explique le tout.
2: On a deux volets. Il y a le volet 2, qui est un peu plus large, qui est destiné aux organismes communautaires du milieu. Donc, les montants octroyés sont un peu plus petits. Dans le fond, on parle de 150 000 $ par appel à projet pour un montant maximum de 50 000 $ par projet. Puis, on a le volet 3 qui est vraiment destiné aux municipalités. Et ça, c'est un peu plus généreux. C'est à peu près 500 000 $ qu'on a par appel à projet pour un maximum de 100 000 $ qui est octroyé par municipalité.
1: Plusieurs municipalités et organismes de la région ont déjà bénéficié du programme.
2: Des sentiers du Mont-Commis. On a aussi le Festival Western de Saint-Gabriel et de l'organisme TV Métis et le Parc régional de la rivière Métis.
1: Tous ceux souhaitant soumettre leur projet à l'évaluation de financement du FRR ont jusqu'au 16 octobre pour remplir le formulaire se trouvant sur le site web de la MRC de la Métis. C'était Hubert Héberge du programme IJL pour Flow FM.
0: Ce bulletin ainsi se referme. Merci de l'avoir suivi. 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
3: Partiellement nuageux avec un ciel qui se dégage. Ce soir, map de brouillard se forme au cours de la nuit. Des vents d'ouest à 20 km/h, minimum de 9 degrés. Demain, c'est ensoleillé. Nappe de brouillard se dissipant le matin. Des vents devenant du nord-est à 20 km/h, maximum 17 degrés. Mercredi, alternance de soleil et nuages, maximum de 19. Et jeudi, de la pluie intermittente, maximum de 19 degrés.

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0: Sur la Lune avec Milo à Flow Express, 17h18, presque 19. Faire changer l'huile de son véhicule coûte de plus en plus cher au point où certaines factures atteignent maintenant les 150 $. Cette hausse s'explique d'abord par les voitures modernes qui exigent maintenant des huiles synthétiques plus performantes et plus coûteuses. Il y a aussi les moteurs turbo, les hybrides et les véhicules récents qui ont aussi des filtres plus spécialisés, parfois plus difficiles d'accès, ce qui augmente le temps de main-d'œuvre. À cela s'ajoutent les coûts des pièces, du transport, des salaires et bien sûr payer le garage, hein, ça c'est bien important. Et faut pas oublier non plus cette crise du détroit d'Hormuz parce que bon, on dira ce qu'on veut, l'huile, ben à quelque part c'est du pétrole. Le résultat, ben, le simple changement d'huile, autrefois perçu comme un entretien de base peu coûteux, devient une dépense quand même assez importante pour plusieurs automobilistes. Les experts rappellent toutefois qu'il ne faut pas non plus négliger cet entretien, respecter les intervalles recommandés par le fabricant. Ben, ça peut éviter des réparations beaucoup plus coûteuses à long terme. Vaut mieux payer un peu plus et avoir la tête tranquille. 17h20, à venir à Flo. Darren Vaudra, il y avait Mauvais Garçon. Et 17h30, les sports avec un bon garçon, Émile Clouet.
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1: Après quatre matchs préparatoires, l'Océanique est toujours invaincu. Les Knicks étaient à Sainte-Marie-de-Beauce pour affronter les Remparts de Québec vendredi soir. Et l'équipe de toute une région a fait preuve d'énormément de caractère en marquant avec 2 minutes 11 à jouer au temps régulier. Et en prolongation, c'est Justin Gagnon qui a inscrit son deuxième but de la rencontre pour donner la victoire aux Knicks. Gagnon avait également marqué le premier but de cette rencontre. Et l'autre but, c'est Max Bryan qui l'a marqué. L'Océanique a gagné 3-2. 2 buts et une passe pour Justin Gagnon dans la victoire. 2 mentions d'aide également pour Caden Pellegrino. Devant le filet, les gardiens Morgan Blackwood et Edward Lore se sont partagés la tâche. Blackwood a cédé une fois sur 14 lancés et Lore une fois sur 9 tirs. C'est Blackwood qui a terminé cette rencontre. L'Océanique effectuait un long voyage par la suite du côté de Woodstock au Nouveau-Brunswick pour y affronter les Sea Dogs de Saint-John. Et les Knicks ont débuté sur les chapeaux de roue. Encore une fois, le Rimouskois Justin Gagnon qui marque 1 minute 22 après le dépôt de la rondelle. Le capitaine de l'équipe de toute une région, Mathis Dubé, a suivi. Par la suite, Mathias Kuta a inscrit le but d'assurance pour les Knicks avant que la nouvelle coqueluche des partisans rimouskois, Justin Gagnon, inscrive son 4e but en 2 rencontres dans un filet désert pour donner une victoire de 4-1 à son équipe. Édouard Laure et Tommy Saunier étaient les gardiens en uniforme. Saunier a stoppé 12 des 13 lancers dirigés vers lui et Laure a stoppé les 4 tirs auxquels il a fait face. C'est donc 4 victoires en 4 parties pré-saison pour l'Océanique qui mettra le cap sur l'heure des décisions maintenant, alors qu'une conférence de presse est prévue mercredi afin de dévoiler l'alignement final et pour faire un bilan du camp d'entraînement 2026 de l'équipe, alors que l'organisation avait invité plus de 70 joueurs à son camp. À titre comparatif, le camp d'entraînement des Saguenay de Chicoutimi débute seulement jeudi, eux qui viennent de mettre la main sur le trophée Gilles Courteau. L'Océanique reprend l'action vendredi le 11 septembre prochain au Colisée béton provincial de Matane afin d'y affronter le Drakkar de Bécomo. En Formule 1, la Scuderia a fait plaisir à ses partisans alors que son duo de pilotes est prolongé jusqu'à la fin de la saison 2028. Charles Leclerc avait déjà un contrat qui l'amenait au-delà de cette date autour de Lewis Hamilton de prolonger. L'équipe exercera l'option du contrat de Hamilton qui était censé se terminer à la fin de la saison 2027. Le septuple champion du monde présentement à égalité au deuxième rang du championnat des pilotes en a donc encore dans le ventre. Et voyons voir si les Tifosi pourront voir un double podium de leur favori ce week-end alors que tout le grand cirque de la Formule 1 se transporte à Monza pour le Grand Prix d'Italie. Est-ce qu'une équipe pourra arriver à la cheville de McLaren en fin de semaine, eux qui viennent de remporter les 2 derniers Grands Prix? Le champion du monde en titre, Lando Norris, qui a lui aussi paraffé une nouvelle entente avec son équipe, son nouveau contrat l'amène à la fin de la saison 2030, a remporté le Grand Prix de Hongrie, de même que celui des Pays-Bas. Et le meneur au championnat des pilotes, Kimi Antonelli, voudra assurément monter sur la plus haute marche du podium devant ses partisans italiens. Le circuit de Monza est l'un des plus rapides de la saison de Formule 1, alors qu'il est surnommé le temple de la vitesse. Dans la LNH, le défenseur de l'Avalanche du Colorado, Cale Makar, a paraffé une entente de 8 ans d'une valeur de 20 400 000 $ par année. Vendredi, Makar, 27 ans, devient le premier joueur de l'histoire de la Ligue nationale de hockey à empocher plus de 20 millions de $ par saison. Le maximum autorisé par la convention collective était de 20,8 millions, soit 400 000 $ de plus que le contrat de Makar. Le numéro 8 de l'Avalanche a déjà mis la main sur 2 trophées Norris remis aux meilleurs défenseurs de la LNH en 2022 et en 2025. Makar a également remporté la Coupe Stanley en 2022 avec l'Avalanche et c'est lui qui a été nommé le joueur le plus utile des séries, remportant ainsi le trophée Conn Smythe. Makar est également sollicité à chaque fois que l'équipe canadienne a besoin de lui sur la scène internationale. Il a représenté le Canada aux Jeux olympiques de Milan en février dernier. En 2026-2027, Makar et l'Avalanche tenteront de venger un revers décevant en finale de l'Ouest contre les Golden Knights de Vegas. Le chemin était tout tracé pour que l'Avalanche mette la main sur une autre Coupe Stanley, mais l'équipe de la ville du vice avait d'autres plans. C'était Émile Clouet pour vos sports.

0: Vous l'avez reconnu, c'était Étienne Drapeau. Partiellement nuageux, dégagement pour ce soir. Nappe de brouillard se formant au cours de la nuit avec un minimum de 9 degrés. Demain, ensoleillé, nappe de brouillard se dissipant le matin, des vents devenant du nord-est à 20 km/h, un maximum de 17 degrés. Mercredi, alternance de soleil et nuages, maximum de 19. Jeudi, la pluie avec un max de 19. 17h, presque 38. Dans Rimouski, dans la Métis, il fait toujours 17.
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